0: l'apocalypse au Texas. C'est bien le sujet entamé par Josh T. Pearson et son groupe Live to Experience.
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0: En 2001, sous l'ère George Bush fils, peu avant le 11 septembre, c'est une époque étrange pour le rock américain. Les groupes contestataires se font de plus en plus rares. Et la mode est au genre qu'on appelle alors post-rock. L'après-rock, selon les journalistes, encore eux. Et des groupes comme Godspeed You Black Emperor ou encore Mogwai. Josh T. Pearson se trouve là, obsédé par la religion, le rock'n'roll le plus sauvage, mais aussi les deux genres chers à son pays, le folk et la country. 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

Jafty Pearson, le Texan, se rend compte que dans son pays, on aime surtout les choses positives et joyeuses. Ce n'est pas son cas. Lui qui explique avoir découvert des groupes britanniques comme les Cure, les Smiths ou encore My Bloody Valentine, plus porté sur le désespoir ou le lyrisme, ou encore les guitares saturées d'effets.

0: Le contexte.
1: The Texas Jerusalem Crossroads, l'unique album de son groupe Live to Experience, est une façon pour Josh T. Pearson de créer une expérience sonique radicale, de s'emparer du son tonitruant de la scène anglaise du début des années 90, pour raconter l'apocalypse selon lui. C'est ainsi qu'au milieu de ce mur du son qu'il tisse à l'aide de ses deux camarades, sa voix surgit pour prêcher tel un Jeff Buckley de l'Évangile. On écoute le titre Falling from Cloud 9 dans son intégralité.

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1: Avec Françoise Caron, présidente des AFP, Association familiale protestante, le mot imposé est aujourd'hui solidarité.
2: Je l'associe le mot solidarité au mot fraternité. Il n'y a pas de solidarité sans fraternité, sans cœur à cœur. Quelque chose qui fait qu'on se retrouve, on partage quelque chose et parce qu'on le partage, alors c'est moins lourd et c'est moins dur. Ce que j'ai, je te le donne. Ce que tu as, tu me le donnes. Dans la cour de récréation, encore, la première fois où j'ai été bousculée par des copines, j'ai le genou un peu écorché. Et puis, une des filles qui m'a bousculée sort du groupe et vient et s'assoit à côté de moi et me dit « En fait, je suis tout autant malheureuse que toi. J'aurais pas dû. » Et elle me prend par le bras et elle m'emmène dans le groupe. Et il y a quelque chose là d'extraordinaire qui se passe. C'est que celle qui avait contribué là à ce moment difficile où je me sentais rejetée, c'est la même qui vient et je me sens pleinement solidaire, sœur, amie. Je découvre qu'on peut résoudre des problèmes en vivant quelque chose que l'on partage. Et c'est parfois issu de moments improbables.
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2: Je me rappelle un ouvrier boulanger qui travaillait chez nous. Il est arrivé avec le drapeau français. Il l'a mis en haut du clocher de l'église. Je me suis demandé, mais comment il est arrivé là-haut? Il avait un peu de courage pour aller grimper sur les tuiles et le clocher. Vous voyez ce que c'est un clocher? Il est monté là-haut. Je me demande aujourd'hui comment il a fait ça. Alors le drapeau français, il a commencé à flotter au clocher de l'église. Ça, c'était un souvenir. Voilà. Et je me rappelle qu'il y avait à la Libération, il y avait un cortège qui était fabriqué par les habitants du village. Une vieille charrette avec des roues en bois, vous voyez. Là. Il y avait le Adolf Hitler empaillé qui était attaché à la roue. Et comme ça, on a parcouru le village. Moi, j'ai regardé, mais qu'est-ce qu'il faut avec ce monsieur? On n'avait pas compris que c'était Hitler.
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1: Je m'appelle Eva, j'ai 35 ans. Je suis mariée, mère de famille de 2 enfants, 2 garçons. Je vis à l'île de la Réunion, dans les hauts de la procession à Dodane. Et je suis danseuse. Je suis évangélique. J'ai rencontré le Seigneur en 2016. Mais j'ai été élevée dans la foi catholique par ma mère.
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2: Bonjour Eva, merci d'être avec nous pour cette émission Inspirée. Vous l'avez dit, vous êtes danseuse. Alors, est-ce que vous êtes danseuse professionnelle aujourd'hui? Est-ce que vous pratiquez cet art en tant que professionnelle ou c'est un début, une histoire qui démarre pour vous?
1: Je ne suis pas encore professionnelle, je n'ai pas ce titre-là encore, mais je pratique la danse de manière passionnée depuis mon enfance. Puis j'ai côtoyé plusieurs artistes dans ce milieu artistique, la danse et la musique.
2: Quand vous dites que vous avez démarré la danse depuis votre enfance, vous avez été dans une école ?
1: J'ai été dans un centre, j'ai évolué dans la danse, en fait, dans un centre de quartier. Nous étions avec mon groupe de copines, chaperonnées par une animatrice qui était aussi portée par la danse. Et

0: sur des mots qui me touchent, qui m'impactent, dont la parole de Dieu décrit sur, voilà, sur certains versets qui me touchent particulièrement.
1: Et quand vous dansez, vous avez besoin de connaître la musique au départ pour pouvoir trouver vos gestes, le message que vous voulez transmettre. Comment ça se passe? Parce que je sais que quand on veut écrire quelque chose, on a besoin de connaître notre cible, notre public, l'objectif, le message qu'on veut faire passer. Est-ce que c'est pareil avec la danse?
0: Avec la danse, c'est la même chose. C'est déjà une approche de l'écoute. J'ai besoin de m'identifier, de connaître l'univers musical. Je vais écouter la musique et m'approprier cette musique.
1: Quels sont vos projets aujourd'hui, Eva?
0: Alors, mes projets, j'ai plusieurs projets. Alors, la première, c'est de fabriquer, avec l'aide de mon assemblée, de mon église, différentes bannières, en fait. Que ce soit pour les enfants, pour voilà, les adultes, voilà, différentes bannières et de différentes tailles pour déjà avoir une première approche de ce que c'est de danser aussi à travers avec une bannière.
1: J'aimerais vous demander, parce qu'on ne va pas pouvoir voir ce que vous faites, mais est-ce que vous avez la possibilité de nous faire rêver un peu et de nous expliquer, de nous décrire un extrait de votre spectacle? Je dis spectacle pourquoi? Puisque récemment, Eva, je vous ai découvert sur scène, c'était lors d'une consécration, et à ce moment-là, vous avez proposer une chorégraphie. Est-ce que vous pouvez nous expliquer quel était votre message, les mouvements, ce que vous avez voulu faire passer à travers ce spectacle?
0: Oui, bien sûr. Alors en fait, mon inspiration a été basée déjà sur l'événement de la consécration, qui était aussi le jour de la Pentecôte. En fait, j'étais inspirée par le Saint-Esprit et une musique, en fait, m'est venue directement par la suite. Donc, c'était le souffle d'une artiste, d'une chanteuse, d'Ena Moana. Je me suis basée sur cette chanson, sur cette musique, pour pouvoir construire ma chorégraphie. En fait, les mouvements, c'était en deux structures différentes. C'est-à-dire que le départ, ça a été préparé, où en fait, j'étais inspirée sur certains mouvements, mais dans le contenu, il y avait aussi des moments où en fait, j'étais guidée par le Saint-Esprit.
1: Tous les gestes ne sont pas forcément préparés à l'avance, c'est de l'improvisation.
0: Voilà, c'est moitié improvisation et moitié structuré
1: Ça veut dire
0: sur.
1: que vos spectacles ne seront jamais les mêmes.
0: Exactement ça.
1: D'accord. Est-ce que vous pouvez aussi nous dire, vous faites plus de la danse classique, de la danse moderne, votre style, c'est quoi?
0: Il y a un petit moment où je me suis posé la question, quel est mon style? Je n'ai pas, en fait, en moi ce désir-là d'être fermée dans un style quelconque. C'est-à-dire que une musique qui peut bouger peut m'inspirer autant qu'une musique d'adoration. Une musique qui bouge, qui est plus rythmée, va autant m'inspirer qu'une musique d'adoration où ça sera plus doux, plus lent. Je suis à l'aise dans le classique, dans le contemporain, dans les danses urbaines. Je ne suis pas fermée en fait.
1: J'aimerais vous proposer, Eva, un passage de la Bible sur lequel je vais vous demander de réagir. Vous allez le découvrir avec nos auditeurs. Dans la parole de Dieu, notamment dans les psaumes, la danse est très présente. J'aurais pu choisir un passage dans les psaumes, mais j'aimerais m'arrêter sur un passage de l'Ecclésiaste qui se trouve dans le chapitre 3 et le verset 4 de l'Ecclésiaste que je vais lire pour vous. Il y a aussi un temps pour pleurer et un temps pour rire, un temps pour se lamenter et un temps pour danser. Qu'est-ce que vous aimeriez nous dire? Qu'est-ce que ce passage vous inspire?
0: Ben, ce passage, il m'inspire dans le sens où il y a un temps pour tout, c'est-à-dire que dans le monde que l'on vit, dans l'ère que nous vivons, où tout n'est que des mauvaises nouvelles, des catastrophes par-ci et là, en fait, dans tout cela, il y a un temps pour tout. Malgré tout ce qui se passe, les ravages, il y a un temps pour tout. J'aime bien la fin, en fait, un temps pour danser.

0: aussi de se réjouir dans le sens où, malgré ce temps, où partout c'est, on va dire, apocalyptique, tous les événements qui peuvent se passer autour de nous et les différentes épreuves aussi personnelles que chacun peut rencontrer, c'est le temps d'exprimer notre joie.
1: Dans ces moments justement d'épreuves, de difficultés, tout est sombre, c'est noir, qu'est-ce que la danse et la musique, c'est lié, vient apporter dans ces moments-là?
0: La danse, en fait, elle vient, c'est un lâcher-prise de tout ce qu'on veut contrôler, des différents domaines de nos vies, professionnels ou même familiales. On cherche toujours, en fait, quelque part, à contrôler, voilà. Mais la danse permet de se lâcher, de ne pas être, par exemple, une personne qu'on n'est pas. C'est-à-dire être soi-même nous permet de nous libérer et aussi de découvrir, pour certaines personnes qui ne pratiquent pas la danse, de découvrir aussi un moyen, tant que croyant, d'adorer le Seigneur à travers les mouvements.
1: Merci beaucoup, Eva. Les auditeurs ont-ils la possibilité de vous suivre? Est-ce que vous avez un réseau sur lequel on peut suivre vos actualités?
0: J'ai un compte Facebook. Pour le moment, en fait, je n'ai pas d'actualité précisément. Je reprends petit à petit, en fait, cette pratique-là de la danse. Mais on peut me retrouver via les actualités de la Holma Team. C'est un groupe de production de mon église sur la Holma Team, sur YouTube ou Facebook, Holma Team. Voilà,
1: Merci
0: comme
1: Eva. Au revoir.
0: merci, au revoir.
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1: Au fond de la cour du Stift à Strasbourg, derrière une porte sécurisée et une lourde grille, se cachent les fonds anciens de la médiathèque protestante. Créée par Gaspard Hédion au XVIe siècle, d'abord pour permettre aux étudiants modestes d'accéder à des ouvrages scientifiques, la bibliothèque protestante a beaucoup déménagé au cours des siècles. De Saint-Guillaume au Temple Neuf, duquel elle a déménagé 20 ans avant le grand incendie de 1870, pour finalement s'installer définitivement quai Saint-Thomas au sein des locaux du Stift. Un fonds ancien d'incunables, c'est livres imprimés par convention avant 1500, de manuscrits ou d'autres pièces comme des cartes ou des partitions de musique, ce fonds tire sa richesse de l'originalité des pièces présentes dans cette bibliothèque, puisqu'elles sont souvent rares, d'autant plus qu'elles ont échappé au grand incendie de 1870. Patricia Renard-Régier, la directrice de la médiathèque, nous en dit un peu plus sur les différents livres qu'on peut trouver dans ce fonds ancien.
2: On n'est pas dans une bibliothèque de château ou de monastère prestigieux, puisque on voit que les couvertures, ce sont des couvertures en peau de bête, en peau de mouton, ou en peau de porc, ou en parchemin, qui sont très solides. Ce sont des livres qui ont été faits pour être ouverts et travaillés, quoi. Donc ce sont surtout des livres de théologie, puisque c'était une bibliothèque pour les théologiens. Aujourd'hui, c'est une bibliothèque pour les chercheurs. C'est sûr que ces livres-là ne sortent qu'exceptionnellement de la salle. Ils sortent pour deux raisons. C'est quand une autre bibliothèque ou un musée nous demande pour des prêts, ou alors quand un chercheur veut un manuscrit ou un livre spécial, c'est notre bibliothécaire qui vient le chercher, et on le descend en salle de travail et de lecture, et puis il vient consulter, il a le droit de regarder, mais il ne peut pas le ramener chez lui, évidemment, ce sont des ouvrages qui sont trop importants.
1: Un fonds riche en ouvrages, puisque c'est plus de 60 000 livres divers et variés qui composent ce fonds, issu d'ailleurs de legs prestigieux de Sturm, des époux de Sel ou encore de Peter. Des livres précieux et fragiles qui nécessitent une attention particulière pour leur conservation. C'est ce que nous explique Patricia Renard-Régier. Des livres précieux et fragiles qui nécessitent une attention particulière pour leur conservation. C'est ce que nous explique Patricia Renard-Régier.
2: Alors,

0: attention, il faut les manipuler régulièrement pour voir s'il n'y a pas de soucis.
1: Une autre façon de conserver les livres est de les numériser, mais attention, pas n'importe comment, il faut qu'il y ait un réel intérêt à la numérisation, c'est ce que nous explique Patricia Renard-Héger.
0: Qu'on va numériser les choses qui ne sont pas numérisées ailleurs, qui sont des, on appelle ça des unicoms, des livres qui sont rares, que personne d'autre n'a, ou qui ont des annotations ou des particularités chez nous. L'idée, c'est déjà de faire un état des lieux de tout ce que nous avons et de rétroconvertir le catalogue. Mais tout numériser, ça n'aurait aucun intérêt et ça coûterait beaucoup trop cher.
1: Même si la numérisation totale n'est pas pour maintenant, il est tout de même possible de visiter ce prestigieux fonds ancien de la médiathèque protestante lors des journées du patrimoine ou encore lors de visites organisées sur rendez-vous. Une façon pour la médiathèque de rendre accessible ce patrimoine, comme nous l'explique Patricia Renard-Héger.
0: Ce fonds ancien, donc, il est accessible aux chercheurs et pour le grand public, il est, on peut le visiter sur rendez-vous. Alors, les visites sont gratuites pendant les journées du patrimoine. Après, un groupe peut se constituer, nous téléphoner et prendre rendez-vous. Là, ça coûte 50 euros, qu'on soit 5 ou qu'on soit 15. Ça dure à peu près une heure et on raconte l'histoire de la bibliothèque, on montre un certain nombre d'ouvrages. C'est vrai qu'en général, quand on rentre dans cette salle, on a l'impression d'être dans la bibliothèque d'Harry Potter, quoi. C'est un peu magique, c'est un très beau lieu. Et puis, ouvrir des livres qui ont des siècles d'existence, qui sont dans le papier encore tellement beau, les reliures sont tellement belles, c'est vrai que c'est un peu magique.
1: La médiathèque protestante abrite donc un fonds ancien exceptionnel que vous pouvez venir visiter sur rendez-vous à la médiathèque Saint-Thomas.
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Salut les cocos, bienvenue dans Petit Écran Rococo, la chronique qui revient sur vos séries d'enfance. On part aujourd'hui à la rencontre des civilisations précolombiennes, de l'époque du Nouveau Monde, des grandes conquêtes coloniales ou encore des mystérieuses cités d'or. Le générique vous revient déjà en mémoire? Tant mieux parce que moi aussi.

0: S'il y a bien une série d'animation qui met tout le monde d'accord, c'est sans aucun doute Les Mystérieuses Cités d'Or. Adapté de La Route de l'Or, roman écrit en 1966 par l'écrivain américain Scott Odell, cette série n'a que peu de ressemblances avec l'œuvre originale. Mise sur pied grâce à une collaboration entre la France, le Japon et le Luxembourg, Les Mystérieuses Cités d'Or sortent de la même imagination que les créateurs de cet autre dessin animé. Et oui, les producteurs et réalisateurs Jean Chalopin et Bernard Derriès sont également à l'origine de cette série. Mais revenons-en aux Mystérieuses Cités d'Or. Remontant déjà à 1982, on ne peut s'empêcher de penser que, même près de 40 ans plus tard, Esteban, Zia, Tao et tous les autres personnages parlent encore à de nombreuses personnes aujourd'hui.
1: Quand ça passait à la télé, je regardais.
2: Oui, beaucoup. Quand j'étais petite, on regardait tous les dimanches après-midi les Mystérieuses Cités d'Or.
1: Je préfère regarder celui-là plutôt que tous les autres. Et je me souviens surtout du petit garçon aztèque.
0: Et au niveau du générique, des souvenirs?
3: Un petit peu juste le début. Les trois premières notes de musique.
1: J'essaie de m'en rappeler récemment en plus. Ah nanana, cité d'or.
3: Ça a commencé par Enfant du soleil.
1: Je crois que c'est ça. Et puis on saurait plus le reste.
0: Oula, c'est flou effectivement. Heureusement, on a trouvé une vraie passionnée. Enfant du

0: bel organe.
1: Merci.
2: Ah oui, c'est évident, les mystérieuses cités d'or sont bien en intemporel. Vous rappelez-vous des petits documentaires à chaque fin d'épisode ?
3: Pas du tout.
4: Oui, oui, c'était des vraies images à chaque fois. Ça, je m'en souviens, oui.
5: Quand j'étais petite, souvent, j'en avais marre parce que je voulais vraiment voir le dessin animé en lui-même.
4: Ils racontaient vite fait l'histoire, que ça existait vraiment, justement, les temples, etc.
5: En y repensant, je me dis que c'était vraiment intéressant et je pense que je regarderai de nouveau.
2: Diffusé à partir de 1983 sur Antenne 2, puis sur France 5, Télétoon, Gulli ou encore TF1, cette série culte a connu plusieurs produits dérivés. Manga, livres et bien évidemment jouets, les mystérieuses cités d'or ont aussi fait l'objet d'un projet de cinéma dans les années 2010. Financé par une campagne de crowdfunding majoritairement composée de fans, il semblerait que cette version en prise de vue réelle n'ait malheureusement pas abouti. Peut-être pour plus tard, qui sait? Cela serait-il une bonne idée?
4: Moi je serais pour, oui. C'est parce que justement c'était une bonne série, enfin pour moi du moins à l'époque, et je la trouve encore d'actualité, enfin ça reste intéressant, il y a des petits bouts d'histoire, et puis il y a l'intrigue.
5: À l'heure actuelle je serais plutôt contre, parce que le dessin animé en lui-même a vraiment son charme. Après on a des agréables surprises en matière de film, donc à voir.
3: Je serais plutôt pour avec un bon casting, ouais, parce que c'était quand même un dessin animé intéressant.
4: Il n'y a pas de raison que ce soit pas un bon film.
3: Dans le rôle de Zia, Ana de Armas, certaine.
5: Et s'ils arrivent aussi à être fidèles au dessin animé, bah, et pas non plus tout remodeler, donc... Je sais pas, je dis que je suis contre, mais d'un autre côté, je me dis why not.
2: On part sur un pourquoi pas, visiblement. Bon casting, adaptation fidèle. Ouais, je ne peux que valider. Merci pour votre présence et votre écoute, et on se retrouve bientôt avec le 12e épisode de Petit Écran Rococo. Quelle sera la prochaine série d'animation? Comptez sur moi pour garder la surprise jusqu'au bout. À plus tard!

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1: Sur le boulevard de la Victoire, juste à côté du quartier étudiant, se trouve le Centre culturel alsacien, ou Elsässische Kulturzentrum. Créé par l'association Culture et bilinguisme d'Alsace et de Moselle, ou le René Schickele Gesellschaft, ce centre culturel veut promouvoir la culture et le bilinguisme dans un esprit d'ouverture et de partage à l'image de René Schickele. Des expositions, des ateliers en français et en alsacien, ou encore des conférences, ce centre culturel s'adresse à tous, comme nous l'explique Jean-Marie Verling, président de l'association Culture et Bilinguisme d'Alsace et de Moselle.
2: Il faut dire qu'il y a une certaine peut-être appréhension des personnes qui ne nous connaissent pas en lisant Centre culturel alsacien. Ils pourraient croire qu'il faut absolument savoir l'alsacien ou l'allemand pour faire partie de nos activités. En fait, il n'y a aucune condition, notamment linguistique. La plupart de nos activités sont en français. Nous essayons de maintenir quand même une présence du dialecte et de l'allemand. Nous voulons la faire découvrir à ceux qui ne la connaissent pas encore.
1: Un centre culturel alsacien ouvert à tous, c'est une idée d'ouverture et de partage de la culture alsacienne qui est au cœur même de la création du centre. C'est ce que nous explique Jean-Marie Verling.
2: Notre objectif a toujours été d'être justement, de dépasser le cadre des seuls membres pour s'adresser à l'ensemble de la population. Nous avons voulu justement ne pas en faire simplement des locaux d'une association, mais vraiment la maison de la langue et de la culture régionale. Ici à Strasbourg, capitale de l'Alsace, nous n'avons pratiquement rien qui est spécifique à l'Alsace. Nous sommes en quelque sorte, petits initiateurs associatifs, les seuls à tenir, à assurer cette présence de la réalité régionale au sein de Strasbourg. C'était nécessaire.
1: Promouvoir la culture alsacienne passe aussi par la langue et le dialecte alsacien. Le centre propose d'ailleurs des cours de dialecte, des conférences bilingues en alsacien et en français, mais aussi des ateliers linguistiques. Selon Jean-Marie Verling, c'est très important de sauvegarder ce bilinguisme.
2: Pour être ouvert à cette double culture, il faut bien sûr aussi connaître les deux langues. La connaissance du dialecte, la connaissance de l'allemand, qui est de plus en plus fragilisée dans le contexte actuel. Et donc, ce n'est pas tellement seulement la langue en elle-même qui nous importe, mais tout ce qui est derrière, toute la vision de la vie qui est dans une langue.
1: La langue a une place importante dans la culture alsacienne, mais cette dernière ne se résume pas seulement à cela. À l'image de René Schickele, le Centre culturel alsacien considère que la culture alsacienne est à la fois allemande et française, comme nous l'explique Jean-Marie Verling, président du Centre culturel alsacien.
2: Ce qui nous intéresse, c'est la culture régionale et aussi la double culture franco-allemande. Puisque finalement, je dirais, la culture régionale, la vraie, c'est justement la double culture franco-allemande. Pour moi, la culture alsacienne, elle s'exprime dans la situation même de l'Alsace, déjà au point géographique, mais aussi à travers son histoire. La culture alsacienne, c'est la rencontre, disons, de la culture française et de la culture allemande, des mentalités françaises, des mentalités allemandes. Nous essayons de puiser à ces deux sources, d'en faire une symbiose. Par exemple, les approches philosophiques, spirituelles, dans la littérature, dans le droit local est un mélange de droit français et de droit allemand. Donc pour moi, la culture alsacienne, c'est vraiment cette ouverture à 360 degrés.
1: Plus qu'une façon de célébrer l'Alsace, Jean-Marie Verling nous explique pourquoi il faut sauvegarder la culture alsacienne.
2: Il s'agit de dépasser tous les traumatismes qui ont été ceux de l'Alsace, et pour les dépasser, il faut les connaître, il faut les avoir en quelque sorte s'être débattu avec eux et donc avoir eu un acte de culture par rapport à cela.
1: Le Centre culturel alsacien est donc un lieu de sauvegarde de la culture alsacienne unique à Strasbourg, mais il promeut également une culture alsacienne ouverte à la fois sur la France et l'Allemagne, mais aussi sur le monde. À l'image des valeurs de l'association fondatrice du centre, René Schickele Gesellschaft. Ces valeurs sont en faveur non seulement du bilinguisme français et langue régionale, mais aussi de l'ouverture sur les deux cultures outre-Rhin dans une perspective européenne et humaniste. Pour découvrir le Centre culturel alsacien, je vous invite à aller faire un tour ou bien rendez-vous sur le www.centre-culturel-alsacien.eu.
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1: Pianiste émérite et élève du célèbre compositeur hongrois Franz Liszt, John Bost aurait pu prétendre à une grande carrière artistique. Pourtant, son destin fut tout autre. Délaissant la musique à l'âge de 24 ans, il s'engage plutôt comme pasteur en Dordogne et dévoue sa vie à l'accueil de tous ceux que la société rejette. Né en 1817 en Suisse, Jean-Marc-Antoine, dit John Bost, est issu d'une famille de huguenots ayant fui les persécutions dont ils étaient victimes en France. Amy Bost, son père, est pasteur et il va jouer un rôle important tout au long de sa vie. Si durant sa jeunesse, John Bost reçoit une formation de relieur, c'est surtout en musique qu'il a de véritables prédispositions et il décide, en 1838, de partir pour Paris où il entre au conservatoire. Dès cette époque, John Bost témoigne d'une grande préoccupation pour les plus démunis. Il rejoint en effet la Société d'Amis des Pauvres et visite les hôpitaux, prisons ou autres quartiers insalubres dès qu'il en a l'occasion. À Paris, John Bost va connaître un combat intérieur intense. Hésitant entre la charité et la musique, il va finalement opter pour la première voie au détriment de la seconde. Suite à ce changement d'orientation, il s'inscrit à 25 ans au collège protestant de Sainte-Foy pour y préparer son baccalauréat, car des problèmes de santé l'avaient obligé à interrompre ses études à Genève, et il entre en 1843 à la faculté de théologie protestante de Montauban. Peu de temps après, l'église de la Force, en Dordogne, le contacte. Refusant le candidat que veut lui imposer le consistoire, la paroisse recherche un pasteur qui soit plus évangélique et qui soit prêt à entrer en dissidence. Bien qu'il n'ait pas fini ses études, John Bost accepte et il est consacré pasteur en 1844. Désormais indépendante, l'église n'a plus accès au temple du village et la première tâche de John Bost va être de la doter d'un nouveau bâtiment. C'est chose faite en 1846 et il a alors les mains libres pour se lancer dans un chantier qu'il a profondément à cœur en raison de son histoire et des rencontres qu'il a pu faire par le

0: élargir le public accueilli initialement en acceptant des garçons, des épileptiques, des personnes handicapées. Sa devise, « Ceux que tous repoussent, je les accueillerai au nom de mon maître, sans mur ni clôture, et je mettrai des fleurs sur leur chemin. » Exigeant et sévère, pour les autres comme pour lui-même, John Bost a les défauts de ses qualités. S'il a permis d'aider de nombreuses personnes et s'il a réalisé une œuvre impressionnante, honorée par la décoration d'une Légion d'honneur en 1866, il n'a malheureusement pas pu empêcher l'émergence de quelques tensions qui conduiront à des divisions au sein de l'Église de la Force. Sur un plan plus personnel, John Bost se marie assez tard, à 44 ans, avec Eugénie Pontery, une femme de la région qui l'accompagne précieusement durant son ministère. 4 enfants naîtront ensuite de leur union. En 1881, il fait un voyage à Paris pour régler quelques détails administratifs. Épuisé par la vie qu'il a menée, il tombe malade et décède. En 1877, les asiles John Bost sont reconnus d'utilité publique. La déclaration du pasteur de la Force, à cette époque, peut et doit nous interpeller quant à la question de l'identité des œuvres chrétiennes. Il déclara alors « Soyez rassurés, nous n'accepterons la reconnaissance que si l'entière liberté de l'enseignement religieux, moral, ainsi que le renouvellement de notre personnel directeur nous sont garantis. » Portrait.
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0: 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Avec Véronique Lavoué, directrice des projets auprès du CEL, le mot imposé est aujourd'hui République démocratique du Congo.
1: C'est un pays où j'ai déjà été plusieurs fois avec le CEL, un pays dans lequel j'ai rencontré des personnes qui font un travail formidable, qui sont très engagées dans la lutte contre la pauvreté. J'ai trop d'images là qui arrivent dans ma tête. J'ai l'image de Kinshasa, qui est une ville où il y a plein de monde, partout. Des gens qui marchent partout sur les bords des routes, des voitures, des véhicules. Et puis des enfants. Les enfants des rues ou les enfants qui vivent dans la rue, qui sont en rupture familiale et qui souvent se suspendent derrière les voitures pour aller d'un endroit à l'autre. Mais ces enfants, quand même, ont de l'espoir. Je me rappelle d'un mini camp de 3 jours que j'ai fait avec les enfants de la rue, un de nos partenaires qui s'appelle Banaya Kivuvu. C'était une mini colo de 3 jours où ces enfants de la rue venaient pour juste se poser. Pendant 3 jours, pas être dans la rue. Voilà, ils n'avaient pas besoin de réfléchir pour leur nourriture, ils n'avaient pas besoin de se battre. Ils pouvaient juste se poser, discuter, avoir aussi des personnes qui les écoutent parler de leur souffrance dans la rue. Ils avaient ce qu'on appelle une écoute pastorale. Voilà, 3 jours de repos pour les enfants de la rue. Et ben, c'est cette image que j'ai de la RDC.
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3: L'environnement, c'est pour les pays du Nord, et le développement, pour les pays du Sud.
2: Bonjour Nicolas.
4: Bonjour Gladys.
2: Alors, développement durable, c'est un terme, une expression qui est entrée dans le vocabulaire courant des citoyens, mais aussi sur la scène politique, sur la scène médiatique. Et finalement, de quoi s'agit-il quand on parle de développement durable ?
4: Alors, le terme de développement durable a été utilisé pour la première fois dans le rapport Brundtland, une publication rédigée en 1987 par une commission des Nations Unies. Le développement durable y est alors défini comme étant, je cite, « un développement qui répond aux besoins du présent sans compromettre la capacité des générations futures de répondre aux leurs ». De nos jours, on résume trop souvent la notion aux seules questions environnementales. Pourtant, le développement durable va bien au-delà. Il prend aussi en compte les aspects économiques ou encore les aspects sociaux.
2: Alors, le terme de développement durable a mis un peu de temps à s'imposer, hein, on le voit. Mais récemment, avec l'adoption des objectifs de développement durable, les ODD, cela témoigne finalement d'une évolution importante au niveau international.
4: Oui, l'adoption des ODD le 25 septembre lors de l'Assemblée générale des Nations Unies témoigne d'un véritable changement de paradigme. En rapprochant les agendas environnement et développement de la communauté internationale, ils actent le fait que l'on ne peut plus cloisonner les défis auxquels le monde est confronté. Il faut une réponse unique et globale aux différents enjeux qui se présentent à nous. Il n'est plus possible de segmenter les choses comme on pouvait le faire avant.
2: C'est-à-dire, qu'est-ce qui change concrètement ?
4: Le raisonnement qui l'emportait consistait à tenir un discours du type « l'environnement c'est pour les pays du Nord, le développement pour les pays du Sud ». Une différenciation claire était faite entre les deux et elle se retrouvait au niveau des accords internationaux qui étaient négociés. C'est ainsi que les objectifs du millénaire pour le développement, la feuille de route en matière de développement qui précédait les ODD, les OMD ne s'adressaient qu'aux pays du Sud. Et dans le même temps, le protocole de Kyoto, qui était l'un des jalons des négociations environnementales, n'obligeait que les pays du Nord à réduire leurs émissions de gaz à effet de serre.
2: Alors, les objectifs de développement durable sont en quelque sorte une synthèse de ces deux courants ?
4: Oui, effectivement, les ODD actent non seulement le rapprochement des questions d'environnement et de développement, mais ils se veulent aussi universels, c'est-à-dire comme devant s'appliquer dans les pays développés comme dans les pays en développement. Même si leur responsabilité historique est moindre, les pays du Sud ne peuvent plus se détourner des questions environnementales, car ils sont malheureusement les premières victimes des changements climatiques.
2: Alors seulement, en pratique, ça reste quand même plus difficile pour les pays du Sud qui ne bénéficient pas toujours des moyens pour agir.
4: C'est là tout l'enjeu des différentes négociations internationales. Les États doivent s'engager sur la voie d'un nouveau développement, plus respectueux de l'environnement, et ils ne pourront pas y arriver sans une certaine solidarité. Les pays en développement attendent alors une aide concrète des pays développés. C'est ce qui a motivé notamment la création d'un fonds vert pour le climat qui vise à soutenir les pays du Sud dans la lutte contre les changements climatiques.
2: Justement, ce sera bien là l'un des défis, hein, des débats et de l'accord qui va être discuté d'ici quelques jours à Paris lors de la COP21, donc cette conférence des Nations Unies pour l'environnement qui aura lieu donc à Paris. Vous pourrez retrouver cette chronique en podcast sur le site internet www.radioarcenciel.com, également sur le blog du CEL, avec aussi différents liens pour approfondir le sujet. Merci Nicolas. 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
1: Avec Françoise Caron, présidente des AFP, Association familiale protestante, le mot imposé est aujourd'hui rebelle.
2: Waouh, c'est un mot que j'aime bien. Au fond, c'est quelque chose qui booste, qui fait réagir, qui peut aider à combattre l'injustice, à poser des questions, des comment, des pourquoi. Alors, c'est des questions que j'ai posées toutes petites à Dieu, à mes parents. Et pour bien les poser, tellement j'avais mal, il fallait que je le fasse avec un peu de tonicité, de rébellion. Je crois que j'ai continué à avoir un peu cette âme de rebelle, mais pas au sens d'un rejet de ce qu'il y avait autour ou d'un combat acharné contre tout ce qui était différent, mais au contraire, réagir face à ce que je comprenais pas, face à l'injustice. Donc, un petit aiguillon sympathique si on le dompte bien.
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Bonjour et bienvenue dans votre rendez-vous préféré de la semaine. On n'est pas là pour jouer de la flûte. Le principe reste le même, je vais vous présenter un artiste qui mérite, selon moi, plus de notoriété. Aujourd'hui, je vais vous présenter un artiste que j'ai découvert au Liban, Bachar Mar Khalife. Alors, il y a des milliers de choses à dire sur cet artiste franco-libanais, mais je vais faire un effort pour vous et essayer d'être le plus concise possible. Il est né à Beyrouth, capitale du Liban, mais a fui la guerre civile avec ses parents à l'âge de 6 ans pour s'installer en France. Le moins qu'on puisse dire, c'est qu'il a toujours eu la fibre musicale, puisqu'il a été formé au Conservatoire National Supérieur de Musique et de Danse de Paris, où il a reçu le prix de conservatoire en piano, mais il touche à tout, notamment en percussion, et grâce à son père connu pour ses talents au Liban, à l'oud, instrument traditionnel libanais. On a donc affaire à un virtuose, qui plus est perfectionniste, puisqu'il a mis près de 10 ans à réaliser son premier album, Oil Slick, qui mêle français et arabe libanais, musique nostalgique et énergique, piano, oud et percussion. Le moins que l'on puisse dire, c'est que Bachar n'a pas peur d'expérimenter la musique et les sons pour un rendu harmonieux et parfois des sonorités mystiques que certains pourront qualifier d'un petit peu étranges, ce qui fait toute la particularité de l'artiste libanais. Alors gardons l'esprit ouvert et place au premier zoom sur morceau avec le titre Wolfpack tiré de son album intitulé Ya Balad, mon pays en français.

Cette chanson illustre bien son deuxième album, sorti en 2013, puisqu'il s'inscrit dans une esthétique dansante et dynamique. Sur ce morceau en particulier, Bachar Markhalifeh s'est fait plaisir avec des solos de piano déchaînés qu'il recréait en live lors de ses concerts pour le plus grand bonheur du public. Un morceau extrêmement rythmé, qui se prête bien à des chorégraphies ou à des danses improvisées lors de soirées entre amis. Dans le même album, vous l'aurez compris, c'est mon préféré, on trouve la musique Yanas, chanson traditionnelle koweïtienne.

0: Un véritable cri du cœur qui a mis un coup au mien. La chanson est une ode à la liberté. Elle provoque en tout cas une liberté du corps. En effet, je vous mets au défi de ne pas danser à la mélodie du piano et au rythme des percussions. Personnellement, j'en suis incapable, mais allons voir si ça provoque le même effet chez les Strasbourgeois. C'est l'heure du micro-trottoir. Comme d'habitude, les auditeurs que j'ai interrogés n'avaient jamais entendu parler de l'artiste que j'allais leur faire découvrir. J'ai cependant eu affaire à une habituée de la musique orientale.
1: J'aime bien aussi aller à des festivals. À Montpellier, il y a un festival qui s'appelle Arabesque.
0: Mais les deux autres, beaucoup moins.
2: J'en écoute pas beaucoup, mais c'est vrai, quand ça passe, c'est toujours sympa.
3: Ça dépend. Disons que c'est pas forcément un style musical qui... Enfin, c'est pas quelque chose qui m'a attiré, en tout cas.
0: Pour l'une, défi relevé, puisqu'une certaine Clotilde aime, comme moi, danser sur les sonorités rythmées de la musique de Bachar Makhalefeh.
1: Ouais, j'ai bien aimé, et je trouve que ça donne vraiment envie de danser, en fait, de se lâcher sur cette musique. Bah, j'aime bien les... On va dire, je sais pas comment trop ça s'appelle, mais les variations de rythme et d'intensité et d'émotion, et qu'il y a des moments, ça peut devenir très doux, un peu triste et tout, et après, on repart sur quelque chose de très boum-boum, et c'est ça qui donne envie de danser aussi.
0: En revanche, les deux autres ont été moins convaincus. Et il y en a même une qui était un peu perdue.
2: J'avoue que j'ai rien compris aux paroles. Ouais. Mais la musique était super sympa, sauf le dernier extrait. Je crois que c'est Wolfpack. Je trouve ça vachement oppressant.
0: Mais devant ma mine affligée, elle s'est vite rattrapée.
2: C'est chaud, c'est calore, c'est... Non, c'est super cool. Même si j'ai rien compris, c'est super sympa à écouter.
0: Mais j'ai bien vu que c'était plus pour me faire plaisir qu'autre chose.
2: Mais ouais, elle est bizarre la dernière chanson, hein.
0: Lilian a été plus franc et son avis était mitigé.
3: Bon, honnêtement, personnellement, c'est pas ma tasse de thé, quoi.
0: Mais il a reconnu malgré tout le talent du musicien.
3: Il a l'air de beaucoup apprécier le piano. Et je sens que ce monsieur peut nous emmener assez loin avec cet instrument. Donc j'attends de voir, de réécouter pour te redire ça. Mais j'ai l'impression que musicalement, il gère assez, ouais.
0: Je leur ai enfin demandé s'ils feraient écouter à leurs amis.
3: Oui, pourquoi pas. Après, c'est pas forcément le type de musique qui passe partout, donc ça sera un peu comme moi, soit ça passe soit ça casse.
1: Ouais, pourquoi pas, si j'ai la possibilité de les voir en concert, ça me plairait bien, ouais.
0: Et il y en a une qui m'a dit oui, mais non, mais quand même en fait non.
2: Vu qu'on n'est pas du genre à écouter ça, c'est une bonne question, peut-être, histoire de...
4: Est-ce que tu mettrais ça en soirée comme ça d'un coup pour faire danser tout le monde ou pas du tout?
2: Ça m'étonnerait. Ou alors en fin de soirée quand...
0: Ouais, quand plus personne n'écoute la musique en fait.
2: Mais franchement, non, je pense pas. À l'occasion, si okay. Jamais on demande... Pas, ouais, ouais, mais non, je pense pas.
0: Je pense qu'on a tous compris ce que ça voulait dire. Bachar Makhalefeh est donc un musicien hors pair, parfois incompris, doublé d'un chanteur à la voix claire et pure. Il a marqué le Liban et s'est déjà construit une certaine notoriété en France. Comme il est unique, j'ai eu beaucoup de mal à trouver des artistes similaires à vous proposer. Alors pas la peine d'essayer d'imiter l'inimitable. On va clore l'émission avec le même artiste. Je vous ai présenté Bachar Makhalefeh. Bonne journée à tous.

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1: Avec Patrick Victor, directeur de Portes Ouvertes, le mot imposé est aujourd'hui URSS.
2: Le ministère de Portes Ouvertes a débuté en 1955, à l'époque où l'Union soviétique était très très présente dans les pays de l'Est. Ce qui me vient comme image en tête, c'est Frère André qui prêchait dans une église à Prague le premier dimanche de l'invasion soviétique en Tchécoslovaquie en 1968. Dès qu'il a vu à la télévision l'invasion soviétique en Tchécoslovaquie de l'époque, le lendemain, il est parti. Il a pris sa Citroën et il l'a remplie de Bible et il a foncé à 160 km à l'heure pour faire les 1200 km. Il arrive à la frontière tchécoslovaque. Il y a une longue file de voitures qui vient en sens opposé et lui rentre dans le pays. On dit, mais vous êtes fou, tout le monde essaye de quitter le pays et vous, voiture, une plaque néerlandaise, vous essayez de rentrer, on ne comprend pas. Mais passé, il va prêcher dans une église à Prague pour encourager les chrétiens pragois par rapport à cette invasion soviétique.
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Salut les cocos, bienvenue dans Petit Écran Rococo, la chronique qui revient sur vos séries d'enfance. Nouvelle excursion dans l'année 1983 avec un indémodable, un dessin animé culte qui a émerveillé des milliers d'enfants et continue aujourd'hui encore à maintenir un engouement nostalgique.

0: Dépoussiérons sans plus attendre les origines de cette série d'animation. Basée sur le manga Captain Tsubasa, écrit dans les années 80 par le japonais Yoichi Takahashi, Olive et Tom a réalisé un coup de maître en s'imposant tout d'abord dans sa mère patrie alors que celle-ci vouait au baseball un culte quasiment religieux. Mais comment Takahashi s'y est-il pris pour faire de son histoire et de ses personnages des incontournables ?
1: Je sais pas trop.
2: Aucune idée.
3: Aucune idée non plus.
1: Il a peut-être pris les mêmes valeurs qu'au baseball. Parce qu'au baseball, c'est aussi deux équipes qui s'affrontent, quoi. Comme au foot, la cohésion d'équipe.
0: Pour faire simple, Takahashi a vu grand. Terrain immense, acrobatie surréaliste et action exagérée jusque dans les blessures afin d'attirer l'attention du public.
4: Ça explique pourquoi les actions étaient si étranges, donc je suis ravie de le comprendre maintenant. Et la façon dont il tirait et la balle, elle s'écrasait, ça fait sens du coup.
0: La mayonnaise a pris comme on dit, car non seulement certaines stars japonaises du ballon rond ont reconnu s'être tournées vers ce sport grâce à la série, comme Hidetoshi Nakata et Shunsuke Nakamura, mais la sphère internationale n'est pas en reste. André-Pierre Gignac s'est par exemple tatoué le personnage principal, tandis que l'argentin Sergio Agüero portait des protèges tibias à l'effigie du joueur Olivier au cours de la saison 2013. Puisqu'on parle de l'international, la frénésie suscitée par le foot dans les autres pays a rapidement permis à Olive et Tom de s'imposer et de se voir adapter en italien, en espagnol, en arabe ou bien sûr en français. Justement, concernant la version française, qu'en ont retenu nos cocos ?
5: Le foot et l'action associée au sport.
4: Moi, c'est Midi les Zouzous parce que je crois que c'était diffusé à ce moment-là. Et du coup, dans ma tête, ça tilte avec ça et tous les autres trucs qu'il y avait à cette époque.
1: De but en blanc, je pense au personnage principal. Enfin, il y avait une rivalité avec un autre personnage. Je sais plus c'était qui. C'était pas Tom, non. Si, je sais plus. Il paraissait méchant, mais il était pas si méchant que ça. Et il faisait que... Enfin, il essayait de se battre contre lui et de devenir plus fort. Et à chaque fois, il pouvait pas. Et je crois qu'Olive aussi, il était pas mal blessé, mais il continuait à jouer. Et on voyait que c'était devenu dangereux pour lui, mais ça devenait un peu une addiction pour lui.
0: Certains se revoient d'ailleurs très bien en train de le regarder.
2: Justement, pendant Midi les Zouzous, pendant le mercredi souvent, parce que sinon c'était la cantine, mais c'était sympa. C'était la petite pause après manger.
5: Ouais, pareil, tous les midis, c'était le rendez-vous devant Olive et Tom.
4: Pareil, chez la nourrice, hop, post-prandial, bim, devant Olive et Tom. C'était sympa, non, franchement, c'est des bons souvenirs.
0: Tout d'abord diffusé sur la 5 dès 1988, l'animé passe ensuite dans le Club Dorothée sur TF1 et fait depuis quelques apparitions dans Midi les Zouzous, le programme de France 5. Pourtant, même 30 ans après, les aventures d'Olivier continuent de déchaîner les passions. Pour preuve, l'article publié sur le site du journal L'Équipe lors de l'annonce du reboot de la série en avril 2018 s'est hissé dans le top 10 de leurs articles les plus partagés de tous les temps. Aussi, la déferlante produite au Japon a persuadé le pays d'utiliser l'image du dessin animé pour en faire un symbole de sa politique de soft power, c'est-à-dire orienter les relations internationales dans son intérêt, très souvent par des moyens culturels. Concilier géopolitique et dessin animé, il fallait y penser. Enfin, en 2020, l'entreprise japonaise Bandai Namco Entertainment a nommé « Il fallait y penser ». Enfin, en 2020, l'entreprise japonaise Bandai Namco Entertainment annonçait la sortie du jeu vidéo Captain Tsubasa Rise of

0: discuter que d'une stratégie visant à réaliser des économies. Et voilà, on siffle les 90 minutes sur cette dernière anecdote. Merci pour votre présence et votre écoute, et on se retrouve bientôt avec le 16e épisode de Petit Écran Rococo. Quelle sera la prochaine série d'animation ?
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1: Bonjour à tous, il va faire chaud. Aujourd'hui, en France, 35 départements en vigilance rouge, canicule, un niveau d'alerte exceptionnel. Près de 26 millions de Français sont touchés. Ça va de la Nouvelle-Aquitaine jusqu'à l'Île-de-France. Presque tous les autres départements sont en vigilance orange. La consommation d'alcool est interdite aujourd'hui pour la fête de la musique dans les départements en vigilance rouge canicule. Une fête de la musique sous haute sécurité, les forces de l'ordre seront déployées en masse. Près de 4800 policiers et gendarmes seront notamment mobilisés à Paris. Les rassemblements non déclarés sont également prohibés sur plusieurs quais de Seine afin de prévenir les risques d'accidents et de noyades. Des mesures prises notamment à cause de la vigilance canicule. Bruno Retailleau est officiellement entré en campagne pour l'élection présidentielle de 2027. Le candidat des Républicains a tenu son premier grand meeting hier devant plus de 4000 sympathisants. Un meeting avec comme invité d'honneur l'écrivain Boualem Sansal, un symbole selon lui de la défense des libertés et de l'identité française. La voiture reste le moyen de transport privilégié pour partir en vacances, mais son usage diminue. C'est ce que dit une étude OpinionWay aujourd'hui, Alex Gauthier.
2: Oui, 64% des Français comptent prendre leur voiture cet été contre 75% en 2020. Une baisse progressive liée notamment au coût du carburant. Malgré ce recul, la route reste incontournable. Les vacanciers vont parcourir en moyenne 673 km. 67% vont rester en France. La région PACA arrive en tête des destinations avec 15% des intentions. À l'étranger, l'Espagne, l'Italie et le Portugal sont les pays les plus prisés, souvent accessibles en voiture. Autre tendance, les trajets sont de plus en plus optimisés. Applications GPS, départ décalé, pause planifiée. Les conducteurs cherchent à gagner du temps et réduire les coûts. Un sur deux ne supporte plus de 5 minutes d'attente au péage.
1: Merci Alex. Les tensions repartent à la hausse au Moyen-Orient. De nouvelles frappes israéliennes dans le sud du Liban ont fait au moins 23 morts hier. Des frappes malgré le cessez-le-feu annoncé vendredi après un accord entre Téhéran et Washington. En réaction, l'Iran a annoncé la fermeture du détroit d'Ormuz, détroit important pour le commerce du pétrole mondial. Et puis du sport avec du rugby, Montpellier rejoint le Stade Toulousain en finale du top 14. Lors de la deuxième demi-finale hier au Stade Vélodrome, le MHR s'est imposé 25-15 face au Stade français. La finale ce sera samedi prochain au Stade de France. Les Toulousains tenteront de décrocher un quatrième titre consécutif. Voilà pour l'essentiel de l'actu. Bonne journée à tous.

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1: Avec Sarah Lunyanga-Konki, chargée de communication parrainage au CEL, le mot imposé est aujourd'hui pays.
2: Ça a plusieurs significations pour moi. J'ai la double culture. Je suis née en France. Je suis originaire du Congo. J'ai voyagé dans plusieurs pays. Donc en fait, pour moi, pays, ça me fait penser à voyage. Ça me fait penser à richesse culturelle, justement. Ça me fait penser à découverte. Pays, pour moi, c'est extrêmement varié. C'est grand. Pays, c'est extraordinaire. Le fait d'avoir justement cette double culture et d'aimer découvrir d'autres pays, ça me montre qu'on peut être né à un endroit, vivre à un endroit, mais en fait être rattaché dans tous les pays où on peut aller. Pour moi, découvrir mon pays qui est le Congo, c'est retourner à mes racines, savoir d'où est-ce que je viens, découvrir où mes parents ont marché, mes grands-parents. Je sais qui je suis, mais trouver aussi cette part d'identité qui est la mienne.
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0: Bonjour à tous, il va faire chaud aujourd'hui en France. 35 départements en vigilance rouge, canicule, un niveau d'alerte exceptionnel. Près de 26 millions de Français sont touchés. Ça va de la Nouvelle-Aquitaine jusqu'à l'Île-de-France. Presque tous les autres départements sont en vigilance orange. La consommation d'alcool est interdite aujourd'hui pour la fête de la musique dans les départements en vigilance rouge canicule. Une fête de la musique sous haute sécurité. Les forces de l'ordre seront déployées en masse. Près de 4800 policiers et gendarmes seront notamment mobilisés à Paris. Les rassemblements non déclarés sont également prohibés sur plusieurs quais de Seine afin de prévenir les risques d'accidents et de noyades. Des mesures prises notamment à cause de la vigilance canicule. Bruno Retailleau est officiellement entré en campagne pour l'élection présidentielle de 2027. Le candidat des Républicains a tenu son premier grand meeting hier devant plus de 4000 sympathisants. Un meeting avec comme invité d'honneur l'écrivain Boualem Sansal, un symbole selon lui de la défense des libertés et de l'identité française. La voiture reste le moyen de transport privilégié pour partir en vacances, mais son usage diminue. C'est ce que dit une étude OpinionWay aujourd'hui, Alex Gauthier.
1: Oui, 64% des Français comptent prendre leur voiture cet été contre 75% en 2020. Une baisse progressive liée notamment au coût du carburant. Malgré ce recul, la route reste incontournable. Les vacanciers vont parcourir en moyenne 673 km. 67% vont rester en France. La région PACA arrive en tête des destinations avec 15% des intentions. À l'étranger, l'Espagne, l'Italie et le Portugal sont les pays les plus prisés, souvent accessibles en voiture. Autre tendance, les trajets sont de plus en plus optimisés. Applications GPS, départ décalé, pause planifiée. Les conducteurs cherchent à gagner du temps et réduire les coûts. Un sur deux ne supporte plus de 5 minutes d'attente au péage.
0: Merci Alex. Les tensions repartent à la hausse au Moyen-Orient. De nouvelles frappes israéliennes dans le sud du Liban ont fait au moins 23 morts hier. Des frappes malgré le cessez-le-feu annoncé vendredi après un accord entre Téhéran et Washington. En réaction, l'Iran a annoncé la fermeture du détroit d'Ormuz, détroit important pour le commerce du pétrole mondial. Et puis du sport avec du rugby, Montpellier rejoint le Stade Toulousain en finale du top 14. Lors de la deuxième demi-finale hier au Stade Vélodrome, le MHR s'est imposé 25 à 15 face au Stade français. La finale ce sera samedi prochain au Stade de France. Les Toulousains tenteront de décrocher un quatrième titre consécutif. Voilà pour l'essentiel de l'actu. Bonne journée à tous.
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3: 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Une petite pensée sur la jeunesse d'aujourd'hui et d'autrefois.
4: Par rapport à la mienne, il y a au moins 4 siècles d'écart. Ils sont beaucoup plus libres que nous, peut-être un peu trop libres. Mais je crois que nous, on n'avait pas assez de liberté et eux en ont trop. Il faut leur vivre comme nous. Ils auront des hauts et des bas. Il y en a, ils devraient mettre un peu plus de plomb dans la tête. Ils se font des illusions et il y aura des grosses désillusions derrière. On peut être jeune à 80 ans, on peut être jeune. Moi, j'ai 95 ans, je ne me sens pas si vieille que ça. La jeunesse, je crois que c'est dans la tête que ça se passe.
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Bonjour à tous, cette semaine dans Fallait y penser, on va parler avion. Vous vous êtes sûrement déjà posé dans l'herbe pour regarder les nuages et soudain un avion passe et laisse de longues traînées blanches dans le ciel bleu. Ouais, il crée des nuages quoi. Eh bien non, pas du tout. D'ailleurs, contrairement aux idées reçues, il ne s'agit ni de dégazage comme le pensent beaucoup de personnes. Ah, c'est complotiste. Ni de la fumée issue des moteurs thermiques. L'idée reçue, il ne s'agit ni de dégazage comme le pensent beaucoup de personnes. Ah, c'est complotiste. Ni de la fumée issue des moteurs thermiques. En fait, ces traînées blanches sont appelées

du kérosène s'évapore rapidement et elle n'a donc pas le temps de laisser des traces. A contrario, s'il fait froid et humide, elle a le temps de se cristalliser et donc de former des contrails. Moi je trouve que c'est suspect quand même tout ça. Hein. On récapitule, les traînées blanches laissées par les avions de ligne s'appellent des contrails. Elles sont issues de la condensation des vapeurs d'eau rejetées par l'avion avec l'air froid et humide qu'on trouve en haute altitude. Ce qui explique également pourquoi on ne les voit pas tout le temps. Moi je reste persuadée quand même que c'est les avions qui fabriquent les nuages. Hein. Et oui, fallait y penser. Voilà, c'est tout pour aujourd'hui. Quant à moi, je vous dis à la semaine prochaine pour un nouveau fait expliqué dans Fallait y penser. 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

0: Bonjour à tous, il va faire chaud aujourd'hui en France. 35 départements en vigilance rouge, canicule, un niveau d'alerte exceptionnel. Près de 26 millions de Français sont touchés. Ça va de la Nouvelle-Aquitaine jusqu'à l'Île-de-France. Presque tous les autres départements sont en vigilance orange. La consommation d'alcool est interdite aujourd'hui pour la fête de la musique dans les départements en vigilance rouge canicule. Une fête de la musique sous haute sécurité, les forces de l'ordre seront déployées en masse. Près de 4800 policiers et gendarmes seront notamment mobilisés à Paris. Les rassemblements non déclarés sont également prohibés sur plusieurs quais de Seine afin de prévenir les risques d'accidents et de noyades. Des mesures prises notamment à cause de la vigilance canicule. Bruno Retailleau est officiellement entré en campagne pour l'élection présidentielle de 2027. Le candidat des Républicains a tenu son premier grand meeting hier devant plus de 4000 sympathisants. Un meeting avec comme invité d'honneur l'écrivain Boualem Sansal, un symbole selon lui de la défense des libertés et de l'identité française. La voiture reste le moyen de transport privilégié pour partir en vacances, mais son usage diminue. C'est ce que dit une étude OpinionWay aujourd'hui, Alex Gauthier.
1: Oui, 64% des Français comptent prendre leur voiture cet été contre 75% en 2020. Une baisse progressive liée notamment au coût du carburant. Malgré ce recul, la route reste incontournable. Les vacanciers vont parcourir en moyenne 673 km. 67% vont rester en France. La région PACA arrive en tête des destinations avec 15% des intention. À l'étranger, l'Espagne, l'Italie et le Portugal sont les pays les plus prisés, souvent accessibles en voiture. Autre tendance, les trajets sont de plus en plus optimisés. Applications GPS, départ décalé, pause planifiée. Les conducteurs cherchent à gagner du temps et réduire les coûts. Un sur deux ne supporte plus de 5 minutes d'attente au péage.
0: Merci Alex. Les tensions repartent à la hausse au Moyen-Orient. De nouvelles frappes israéliennes dans le sud du Liban ont fait au moins 23 morts hier. Des frappes malgré le cessez-le-feu annoncé vendredi après un accord entre Téhéran et Washington. En réaction, l'Iran a annoncé la fermeture du détroit d'Ormuz, détroit important pour le commerce du pétrole mondial. Et puis du sport avec du rugby, Montpellier rejoint le Stade Toulousain en finale du top 14. Lors de la deuxième demi-finale hier au Stade Vélodrome, le MHR s'est imposé 25-15 face au Stade français. La finale ce sera samedi prochain au Stade de France. Les Toulousains tenteront de décrocher un quatrième titre consécutif. Voilà pour l'essentiel de l'actu. Bonne journée à tous.

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1: La fourchette, un outil blasphématoire. La fourchette est un objet identitaire de notre culture. Sans elle, il serait assez pénible de manger son plat. Et oui, c'est un outil dînatoire indispensable de la table occidentale. Et pourtant, même si la fourchette apparaît très tôt dans l'histoire, elle est utilisée très tard en Europe. D'ailleurs, son arrivée en Italie a été reçue comme une vraie provocation contre l'Église. Dès sa venue, la fourchette n'est pas appréciée par l'institution chrétienne. Selon elle, l'être humain a été créé avec des doigts pour qu'il puisse toucher et manger la nourriture de Dieu. Pierre Damien, un fervent moine italien, a été visiblement horrifié par l'usage de la fourchette. Voici son témoignage sur les manières d'une princesse vénitienne. Tel était le luxe de ses habitudes. Elle n'a pas daigné toucher sa nourriture avec ses doigts, mais plutôt ordonné à ses eunuques de tout découper en petits morceaux, qu'elle empalait ensuite sur une espèce d'instrument à deux dents avant de le porter à sa bouche. Et oui, même si la désapprobation de l'Église n'empêche pas la production de fourchettes, elle reste pendant très longtemps un objet rare et incompris. Aujourd'hui, la fourchette n'est plus un objet blasphématoire, mais attention, car beaucoup de cultures continuent tout de même à manger avec les mains.
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0: Dis-moi, tu trouves pas qu'on a un air de famille? 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
1: Bonjour à tous, il va faire chaud aujourd'hui en France. 35 départements en vigilance rouge, canicule, un niveau d'alerte exceptionnel. Près de 26 millions de Français sont touchés, ça va de la Nouvelle-Aquitaine jusqu'à l'Île-de-France. Presque tous les autres départements sont en vigilance orange. La consommation d'alcool est interdite aujourd'hui pour la fête de la musique dans les départements en vigilance rouge canicule. Une fête de la musique sous haute sécurité. Les forces de l'ordre seront déployées en masse. Près de 4800 policiers et gendarmes seront notamment mobilisés à Paris. Les rassemblements non déclarés sont également prohibés sur plusieurs quais de Seine afin de prévenir les risques d'accidents et de noyades. Des mesures prises notamment à cause de la vigilance canicule. Bruno Retailleau est officiellement entré en campagne pour l'élection présidentielle de 2027. Le candidat des Républicains a tenu son premier grand meeting hier devant plus de 4000 sympathisants. Un meeting avec comme invité d'honneur l'écrivain Boualem Sansal, un symbole selon lui de la défense des libertés et de l'identité française. La voiture reste le moyen de transport privilégié pour partir en vacances, mais son usage diminue. C'est ce que dit une étude OpinionWay aujourd'hui, Alex Gauthier.
2: Oui, 64% des Français comptent prendre leur voiture cet été contre 75% en 2020. Une baisse progressive liée notamment au coût du carburant. Malgré ce recul, la route reste incontournable. Les vacanciers vont parcourir en moyenne 673 km. 67% vont rester en France. La région PACA arrive en tête des destinations avec 15% des intention. À l'étranger, l'Espagne, l'Italie et le Portugal sont les pays les plus prisés, souvent accessibles en voiture. Autre tendance, les trajets sont de plus en plus optimisés. Applications GPS, départ décalé, pause planifiée. Les conducteurs cherchent à gagner du temps et réduire les coûts. Un sur deux ne supporte plus de 5 minutes d'attente au péage.
1: Merci Alex. Les tensions repartent à la hausse au Moyen-Orient. De nouvelles frappes israéliennes dans le sud du Liban ont fait au moins 23 morts hier. Des frappes malgré le cessez-le-feu annoncé vendredi après un accord entre Téhéran et Washington. En réaction, l'Iran a annoncé la fermeture du détroit d'Ormuz, détroit important pour le commerce du pétrole mondial. Et puis du sport avec du rugby, Montpellier rejoint le Stade Toulousain en finale du top 14. Lors de la deuxième demi-finale hier au Stade Vélodrome, le MHR s'est imposé 25-15 face au Stade français. La finale ce sera samedi prochain au Stade de France. Les Toulousains tenteront de décrocher un quatrième titre consécutif. Voilà pour l'essentiel de l'actu, bonne journée à tous.

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2: Bonjour Nicolas.
3: Bonjour Gladys.
2: Alors on parle de démocratie aujourd'hui. Développement et démocratie sont souvent présentés comme allant de pair, que ce soit en pratique ou en théorie. Alors peut-être en pratique d'abord.
3: Oui, en pratique, on a l'action du FMI, le Fonds monétaire international, qui a souvent couplé développement et démocratie. L'action du FMI qui conditionne souvent l'octroi de ces aides au respect par les pays bénéficiaires de certains principes. En échange des prêts avantageux qu'il peut faire, les pays aidés s'engagent alors à respecter en contrepartie des principes démocratiques et des droits fondamentaux.
2: Et alors, en théorie ?
3: En théorie, de nombreuses personnes, et tout particulièrement les grands défenseurs de l'idéal démocratique, n'hésitent pas à faire de la démocratie une condition à tout développement économique. Pour eux, il ne peut pas y avoir de développement sans démocratie préalable.
2: Et alors, quels sont les arguments qui sont avancés dans ce sens ?
3: Deux choses principalement. La première, c'est qu'en démocratie, les gouvernements sont responsables devant le peuple. Ils doivent alors tenter de répondre au mieux aux besoins des populations, qu'il s'agisse de nourriture, d'eau, de soins médicaux, d'éducation, au risque sinon d'être sanctionnés lors des prochaines élections.
2: Et deuxièmement, peut-être les exemples du passé.
3: Oui, s'il ne fait pas de doute que certains États totalitaires sont parvenus par le passé à mettre en œuvre de puissants leviers de développement au sein de leur société, il arrive souvent qu'à un moment, dans le stade du développement, on ait besoin de l'adhésion et de la participation du plus grand nombre. Et là, la démocratie a cet avantage indéniable de favoriser la représentation d'intérêts divers en facilitant les processus de négociation.
2: Alors, s'il semble y avoir un certain lien entre démocratie et développement, cette relation n'est ni directe ni systématique.
3: Non, c'est vrai, surtout que certains facteurs liés à la démocratie peuvent aussi être défavorables au développement. Le changement de dirigeant, qui se fait à échéance régulière en démocratie, ne permet pas toujours d'engager des politiques de long terme, alors qu'on a pu le voir avec l'URSS, par exemple. Un régime totalitaire peut mettre, lui, par contre, en place des planifications.
2: Alors on voit là que ce n'est pas toujours facile de quantifier l'apport de certains facteurs politiques, mais concrètement, que montrent les faits dans ce domaine ?
3: L'histoire contemporaine ne manque pas d'exemples aussi de pays non démocratiques ayant connu un formidable décollage économique, surfant au choix sur leurs dotations en matières premières, on peut penser aux pétromonarchies du Golfe, ou sur la maîtrise de nouvelles industries concurrentielles. La Chine, première puissance économique mondiale depuis peu, est ainsi loin d'être un exemple de vertu démocratique. Et à l'inverse, de trop nombreux États considérés comme des références démocratiques, comme le Mali, demeurent en bas dans le classement de l'indice de développement humain.
2: Et alors, qu'est-ce qu'on peut retenir de ce lien entre démocratie et développement ? Ces exemples font presque peur.
3: Le développement n'a pas besoin de démocratie pour naître et exister. Quand bien même l'alliance des deux peut devenir utile quand on cherche à l'inscrire dans le temps, c'est à ce niveau-là que la démocratie peut jouer quand on veut inscrire le développement dans le temps.
2: Alors on aurait tort de faire la promotion de la démocratie en la présentant comme un préalable au développement, si je comprends bien. La démocratie est surtout une valeur qui doit être défendue comme telle. Elle n'est ni un moyen, ni une condition. Et cet amalgame peut même être au contraire contre-productif. Vous pouvez retrouver cette chronique et différents liens pour approfondir le sujet sur les liens entre démocratie et développement sur www.radioarcenciel.com. 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

0: Nantes, les beaux-arts, la débrouille. Comment un étudiant de type art déco ne payant pas de mine a-t-il réussi à bouleverser l'idée d'une musique française à base de chansons minimalistes et bricolées?
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0: Considéré comme l'un des fondateurs de la nouvelle scène française, Dominique A est un étudiant âgé d'à peine 20 ans qui souhaite se débarrasser de la chanson à texte chère à notre pays, qu'il qualifie de chanson sans musique. Après avoir sorti son premier disque autoproduit, un disque sourd, qu'il arrive à distribuer péniblement, il se rend compte que le marché français, au début des années 90, est très en retard sur le monde anglo-saxon, et il est alors difficile de percer en tant qu'artiste iconoclaste. Il faut se faire repérer par les bonnes personnes. À l'époque, il y avait Libération, Maison Rock et Bernard Lenoir, alors animateur sur France Inter. C'est ainsi que, sans trop y croire, Dominique A envoie une cassette à Bernard Lenoir qui diffuse en boucle son titre « Le courage des oiseaux ».
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1: Le contexte.
2: À l'aide de synthé pour enfants et d'une voix de fossé, Dominique Anné, raccourci en Dominique A, écrit toutes les chansons qui constituera son premier vrai album, La Fossette, sorti en 1992. Avec de fortes influences New Wave, on sort à peine des années 80, mais en gardant seulement l'aspect minimaliste et dépouillé, et en se débarrassant du superflu 80s, il propose quelque chose d'inédit, que l'on n'avait jamais entendu auparavant en langue française.

0: C'est ainsi que beaucoup d'artistes de cette génération, faisant leur apparition un peu plus tard, diront s'être sentis décoincés par ce premier album de Dominique A. Avant d'avoir eu une réponse de Bernard Lenoir, Dominique A, n'y croyant plus, tente un job de surveillant dans un lycée. Et présentant son CV au directeur de l'école, celui-ci lui gratifia d'un « En somme, jusqu'ici, vous n'avez pas fait grand-chose ». C'est peu dire que ce directeur venait de prononcer l'un des plus gros mensonges du pays.
1: Ah, qu'est-ce que j'entends tout ce bruit, ce vacarme, qu'est-ce que j'entends tout ce

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0: Bonjour à tous, 25 degrés recensés par endroit à 5h du matin, on attend jusqu'à 40 degrés aujourd'hui localement, le thermomètre va grimper, 35 départements sont en vigilance rouge, ça va des Pyrénées-Atlantiques à l'Île-de-France, presque tous les autres départements sont en orange. La consommation d'alcool est interdite sur la voie publique aujourd'hui pour la fête de la musique dans les départements en vigilance rouge canicule. Cette chaleur, nous ne sommes pas les seuls à la subir, c'est aussi le cas de nos amis les animaux. Alors comment les protéger ? Charlotte, le Néguston est vétérinaire, elle donne des astuces aux propriétaires d'animaux.
1: On hydrate nos animaux régulièrement, donc toujours avoir une bouteille d'eau à portée pour qu'ils puissent boire, comme nous de toute façon. Les animaux ne savent pas bien réguler la température, les chats un peu mieux, et par contre pour les chiens non, il ne faut pas qu'ils sortent. Et ne pas hésiter dans ce cas-là à leur mettre des chaussettes ou des chaussures, il existe des chaussures exprès pour pas qu'ils se brûlent. Et si à un moment donné on a le moindre doute, on a des animaux qui sont agités avec la température, qui ont du mal à reprendre leur respiration, qui respirent fort et tout ça, dans ce cas-là, on n'hésite pas, on les baigne. On les met dans la douche ou dans la baignoire ou dehors avec le tuyau d'arrosage et on les trempe complètement. Parce que nos chiens en particulier sont incapables de suer.
0: Des propos recueillis par Mylène Desbacs, les serviettes humides, les jouets rafraîchissants et les aliments composés à base d'eau peuvent également aider à la régulation de leur température. Autre impact de cette hausse des températures, le risque de feux de forêt. Météo France a placé 4 départements en vigilance orange aujourd'hui. Le Gard, le Vaucluse, les Bouches-du-Rhône et le Var. C'est dans ce contexte de canicule que Gabriel Attal est attendu dans les Hautes-Pyrénées cet après-midi. Le président de Renaissance et candidat à la présidentielle doit rencontrer des salariés, des personnes âgées et des élus locaux confrontés aux fortes chaleurs. Jed Evans, lui, est arrivé en Suisse ce matin. Le vice-président américain doit participer aux discussions avec la délégation iranienne après l'accord conclu cette semaine pour mettre fin au combat au Moyen-Orient. Les négociations devraient durer plusieurs jours, mais l'accord est de plus en plus fragilisé après les frappes israéliennes hier au Liban. En Ukraine, Volodymyr Zelensky met en garde contre une attaque russe de grande ampleur dans les prochaines heures. Le président ukrainien appelle la population à rester particulièrement attentive aux alertes aériennes. De son côté, Kiev affirme avoir ciblé plusieurs infrastructures pétrolières en Russie. Et puis en football, les Bleus quittent Boston aujourd'hui, direction Philadelphie où ils vont disputer leur deuxième match de la phase de poule de la Coupe du Monde. Ce sera face à l'Irak demain soir. Voilà pour l'essentiel de l'actualité. Bonne journée à tous.

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1: Au fond de la cour du Ch'tif à Strasbourg, derrière une porte sécurisée et une lourde grille, se cachent les fonds anciens de la médiathèque protestante. Créée par Gaspard Hédion au XVIe siècle, d'abord pour permettre aux étudiants modestes d'accéder à des ouvrages scientifiques, la bibliothèque protestante a beaucoup déménagé au cours des siècles. De Saint-Guillaume au Temple Neuf, duquel elle a déménagé 20 ans avant le grand incendie de 1870, pour finalement s'installer définitivement quai Saint-Thomas au sein des locaux du Shift. Un fonds ancien d'incunables, c'est livres imprimés par convention avant 1500, de manuscrits ou d'autres pièces comme des cartes ou des partitions de musique, ce fonds tire sa richesse de l'originalité des pièces présentes dans cette bibliothèque, puisqu'elles sont souvent rares, d'autant plus qu'elles ont échappé au grand incendie de 1870. Patricia Renard-Régier, la directrice de la médiathèque, nous en dit un peu plus sur les différents livres qu'on peut trouver dans ce fonds ancien.
2: On n'est pas dans une bibliothèque de château ou de monastère prestigieux, puisque on voit que les couvertures, ce sont des couvertures en peau de bête, en peau de mouton ou en peau de porc ou en parchemin qui sont très solides. Ce sont des livres qui ont été faits pour être ouverts et travaillés, quoi. Donc ce sont surtout des livres de théologie, puisque c'était une bibliothèque pour les théologiens. Aujourd'hui, c'est une bibliothèque pour les chercheurs. C'est sûr que ces livres-là ne sortent qu'exceptionnellement de la salle. Ils sortent pour deux raisons. C'est quand une autre bibliothèque ou un musée nous demande pour des prêts, ou alors quand un chercheur veut un manuscrit ou un livre spécial, c'est notre bibliothécaire qui vient le chercher, et on le descend en salle de travail et de lecture, et puis il vient consulter, il a le droit de regarder, mais il ne peut pas le ramener chez lui, évidemment, ce sont des ouvrages qui sont trop importants.
1: Un fonds riche en ouvrages, puisque c'est plus de 60 000 livres divers et variés qui composent ce fonds, issu d'ailleurs de legs prestigieux de Sturm, des époux de sel ou encore de Peter. Des livres précieux et fragiles qui nécessitent une attention particulière pour leur conservation. C'est ce que nous explique Patricia Renard-Héger.
2: Alors ça, c'est toujours très compliqué, hein. Il faudrait normalement la même température et la même hygrométrie, donc le même taux d'humidité dans l'air, pour qu'il y ait le moins de variabilité possible. Donc on a un système de surveillance par Wi-Fi qui fait un relevé des températures et de l'hygrométrie tous les jours et qui s'est surveillé comme ça. On a eu à une époque une climatisation qui régulait, ils sont en train de revenir à un autre système, donc c'est surveillé, mais on n'est pas à l'abri de champignons ou de problèmes de poussière. Il faut faire attention, il faut les manipuler régulièrement pour voir s'il n'y a pas de soucis.
1: Une autre façon de conserver les livres est de les numériser, mais attention, pas n'importe comment, il faut qu'il y ait un réel intérêt à la numérisation, c'est ce que nous explique Patricia Renard-Héger.
2: Qu'on va numériser des choses qui ne sont pas numérisées ailleurs, qui sont on appelle ça des unicom, des livres qui sont rares, que personne d'autre n'a, ou qui ont des annotations ou des particularités chez nous. L'idée, c'est déjà de faire un état des lieux de tout ce que nous avons et de rétro-convertir le catalogue. Mais tout numériser, ça n'aurait aucun intérêt et ça coûterait beaucoup trop cher.
1: Même si la numérisation totale n'est pas pour maintenant, il est tout de même possible de visiter ce prestigieux fonds ancien de la médiathèque protestante lors des journées du patrimoine ou encore lors de visites organisées sur rendez-vous. Une façon pour la médiathèque de rendre accessible ce patrimoine, comme nous l'explique Patricia Renard-Héger.
2: Ce fonds ancien, donc, il est accessible aux chercheurs et pour le grand public, on peut le visiter sur rendez-vous. Alors, les visites sont gratuites pendant les journées du patrimoine. Après, un groupe peut se constituer, nous téléphoner et prendre rendez-vous. Là, ça coûte 50 euros, qu'on soit 5 ou qu'on soit 15. Ça dure à peu près une heure et on raconte l'histoire de la bibliothèque, on montre un certain nombre d'ouvrages. C'est vrai qu'en général, quand on rentre dans cette salle, on a l'impression d'être dans la bibliothèque d'Harry Potter, quoi. C'est un peu magique, c'est un très beau lieu. Et puis, ouvrir des livres qui ont des siècles d'existence, qui sont dans le papier encore tellement beau, les reliures sont tellement belles, c'est vrai que c'est un peu magique.
1: La médiathèque protestante abrite donc un fonds ancien exceptionnel que vous pouvez venir visiter sur rendez-vous à la médiathèque quai Saint-Thomas.
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2: Bonjour à toutes et à tous, vous êtes à La Bonne Adresse, le podcast d'une petite Strasbourgeoise qui a passé 2 ans à Lyon et qui avait bien besoin de retrouver ses racines. Cette petite Strasbourgeoise, c'est moi, je m'appelle Sophie et je me promène dans Strasbourg avec vous afin de mettre en lumière les cafés, bars, restaurants et autres lieux uniques de ma ville natale. Aujourd'hui, on est devant le 5 rue des Francs-Bourgeois pour découvrir l'adresse du jour. Allez, suivez-moi. Alors, on observe des tables en bois, des dessins d'oiseaux sur le comptoir et surtout, on se situe dans un espace très verdoyant avec des plantes disposées un petit peu partout autour de nous. J'ai l'impression d'être dans un petit jardin, sauf que le parfum des fleurs a laissé place aux senteurs du café et des pâtisseries. Bref, ça donne envie. Et vous vous demandez certainement où est-ce que nous sommes aujourd'hui.
3: Aujourd'hui, on est au Café Potager à Strasbourg, donc rue des Francs-Bourgeois, juste à côté de la place Kléber.
2: Nous sommes donc au Café Potager et la voix que vous venez d'entendre appartient à Camille, une des responsables du lieu. Cet endroit a ouvert en février 2018 et s'est construit une charmante identité.
3: C'est un super lieu de vie, coffee shop, on fait un petit peu de pâtisserie, c'est un lieu de rencontre.
2: Ce lieu offre donc des moments de partage autour d'une bonne tasse de café et dans un cadre qui colle parfaitement à ce que j'avais imaginé en entendant le nom, le Café Potager. D'ailleurs, ce nom, on le doit à Maxime et Dorothée, les créateurs de cette adresse, et c'est Camille qui m'explique ce choix.
3: Moi, je pense que, déjà, café, parce qu'on est un coffee shop, en fait, de base, même si on s'est un peu diversifié. De base, on fait vraiment du café de spécialité. Et potager, parce que, en fait, c'est très vert, on a beaucoup de plantes à l'intérieur. Et je crois, si je ne me trompe pas, que de base, en fait, Maxime voulait aussi vendre des articles de jardinerie, etc. Il voulait faire un concept un peu hybride. Finalement, on est resté assez sobre et on se concentre sur ça. Mais pourquoi pas un jour faire évoluer aussi le concept.
2: Le Café Potager, c'est donc un projet que l'équipe cultive avec soin. Et en parlant de l'équipe du café, j'ai vraiment adoré leur vibe. En fait, ce sont des gens qui veulent nous partager ce qu'ils aiment, nous faire kiffer tout simplement avec des boissons et des pâtisseries. J'en profite d'ailleurs pour faire une mention spéciale au carrot cake qui est la star du lieu.
3: Si on est en rupture, c'est le drame à chaque fois.
2: À noter que le carrot cake et les autres produits ont un point commun, leur qualité. Car le café potager est ce qu'on appelle un fast good. Mais Camille, c'est quoi exactement un fast good ?
3: Eh ben, c'est le même concept qu'un fast-food, justement, mais beaucoup plus sain, voilà. Donc c'est vrai qu'on essaye d'être dans la rapidité pour surtout les actifs, en fait, qui n'ont pas forcément le temps. Mais voilà, on a de la cuisine saine, tous nos produits sont sains, on essaye de travailler avec des bons produits. Et puis pour le café aussi, c'est pareil, on travaille avec Moxa, qui est un torréfacteur, café de spécialité. Donc voilà, on essaye de choisir vraiment des bons produits. Et ça, c'est le côté good.
2: Un côté good pour notre estomac, mais également pour l'environnement.
3: Travailler avec des produits locaux, travailler avec des produits de saison surtout, c'est quelque chose qui est vraiment au centre de l'activité, c'est un réflexe. Et après, pour le reste, on essaye d'éviter le packaging jetable au maximum, on essaye de privilégier la vaisselle, on essaye de faire des petits gestes, quoi.
2: Des petits gestes pour respecter et préserver la planète. Bref, ce qui m'a plu au Café Potager, c'est la mentalité et l'effet bonne humeur qui est très contagieux. Et pour Camille, cet endroit est plus qu'un simple café.
3: Et j'ai envie aussi de faire du café, pas juste un lieu de passage, vraiment un endroit où les gens ont envie de venir et de revenir, d'emmener leurs amis, leur famille.
2: Ça y est, on arrive au bout de cette émission et je tiens à laisser le mot de la fin à Camille. Au final, Camille, pourquoi suis-je à la bonne adresse ?
3: C'est la bonne adresse parce que c'est forcément un lieu qui peut vous correspondre. Vous avez forcément trouvé quelque chose qui vous plaît, une boisson ou une pâtisserie. Et puis parce que c'est la bonne ambiance. Voilà, on a une super équipe et parfois on vous divertit aussi un petit peu. Franchement, c'est vraiment très bonne ambiance. C'est pour ça que c'est la bonne adresse.

0: Bonjour à tous, 25 degrés recensés par endroit à 5h du matin, on attend jusqu'à 40 degrés aujourd'hui localement, le thermomètre va grimper, 35 départements sont en vigilance rouge, ça va des Pyrénées-Atlantiques à l'Île-de-France, presque tous les autres départements sont en orange. La consommation d'alcool est interdite sur la voie publique aujourd'hui pour la fête de la musique dans les départements en vigilance rouge canicule. Cette chaleur, nous ne sommes pas les seuls à la subir, c'est aussi le cas de nos amis les animaux. Alors comment les protéger ? Charlotte, le Néguston est vétérinaire, elle donne des astuces aux propriétaires d'animaux.
1: On hydrate nos animaux régulièrement, donc toujours avoir une bouteille d'eau à portée pour qu'ils puissent boire, comme nous de toute façon. Les animaux ne savent pas bien réguler la température, les chats un peu mieux. Et par contre, pour les chiens, non, il ne faut pas qu'ils sortent. Et ne pas hésiter, dans ce cas-là, à leur mettre des chaussettes ou des chaussures. Il existe des chaussures exprès pour pas qu'ils se brûlent. Et si à un moment donné, on a le moindre doute, on a des animaux qui sont agités avec la température, qui ont du mal à reprendre leur respiration, qui respirent fort et tout ça, dans ce cas-là, on n'hésite pas, on les baigne. On les met dans la douche ou dans la baignoire ou dehors avec le tuyau d'arrosage et on les trempe complètement. Parce que nos chiens en particulier sont incapables de suer.
0: Des propos recueillis par Mylinde Bach, les serviettes humides, les jouets rafraîchissants et les aliments composés à base d'eau peuvent également aider à la régulation de leur température. Autre impact de cette hausse des températures, le risque de feux de forêt. Météo France a placé 4 départements en vigilance orange aujourd'hui. Le Gard, le Vaucluse, les Bouches-du-Rhône et le Var. C'est dans ce contexte de canicule que Gabriel Attal est attendu dans les Hautes-Pyrénées cet après-midi. Le président de Renaissance et candidat à la présidentielle doit rencontrer des salariés, des personnes âgées et des élus locaux confrontés aux fortes chaleurs. Jed Evans, lui, est arrivé en Suisse ce matin. Le vice-président américain doit participer aux discussions avec la délégation iranienne après l'accord conclu cette semaine pour mettre fin au combat au Moyen-Orient. Les négociations devraient durer plusieurs jours, mais l'accord est de plus en plus fragilisé après les frappes israéliennes hier au Liban. En Ukraine, Volodymyr Zelensky met en garde contre une attaque russe de grande ampleur dans les prochaines heures. Le président ukrainien appelle la population à rester particulièrement attentive aux alertes aériennes. De son côté, Kiev affirme avoir ciblé plusieurs infrastructures pétrolières en Russie. Et puis en football, les Bleus quittent Boston aujourd'hui, direction Philadelphie où ils vont disputer leur deuxième match de la phase de poule de la Coupe du Monde. Ce sera face à l'Irak demain soir. Voilà pour l'essentiel de l'actualité. Bonne journée à tous.

L'amitié, c'est les cœurs, les amis. 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C'est difficile de définir l'amitié, la vraie. 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Qui sont vraiment là et malgré tout. Voilà, je crois que c'est ça.

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1: La femme qui apprend à lire devient veuve. Ce proverbe populaire indien en vogue au XIXe siècle résume à lui seul l'état d'esprit qui pouvait régner dans la société de l'époque. La condition féminine n'y était pas facile et l'éducation des femmes était loin d'être une évidence. C'est pourtant dans ce combat que va se lancer Pandita Ramabai, une hindoue convertie au christianisme. Ramabai est née en 1858 d'un remariage de son père veuf avec une jeune hindoue. Celui-ci est un savant reconnu, issu de la caste sacerdotale des Brahmanes, la première des quatre grandes castes traditionnelles, et contrairement aux habitudes de la période, il va avoir à cœur l'enseignement des différents membres de sa famille. C'est ainsi que Ramabai va grandir dans un milieu pauvre, mais privilégié pour ce qui est du niveau d'éducation. Suite au désarroi causé par le mariage raté de leur fille aînée, les parents de Ramabai sont vigilants à ce qui la concerne et c'est la raison pour laquelle elle n'est encore promise à aucun homme lorsqu'elle atteint ses 16 ans. Seulement, à peu près au même moment, ses deux parents décèdent tragiquement en l'espace de quelques semaines. Elle se retrouve alors seule avec son frère. Les deux orphelins parcourent l'Inde et donnent des conférences au cours desquelles ils militent pour le développement de l'instruction des femmes. Un jour qu'ils sont à Calcutta, Ramabai est invitée à prendre la parole devant une assemblée de savants de la ville. Elle y fait sensation et reçoit le titre de Pandita, qui signifie « lettré ». Mais cette heureuse nouvelle s'accompagne peu après d'un événement bien moins réjouissant avec le décès de son frère bien-aimé. Par la suite, Pandita Ramabai rencontre un Bengalais diplômé de l'université de Calcutta avec qui elle décide de se marier au cours d'une cérémonie civile uniquement au début des années 1880. Le couple a tout juste le temps de donner naissance à une petite fille, prénommée Manorama, que le père décède du choléra 19 mois seulement après les noces. Veuve, Pandita Ramabai commence à acquérir une certaine renommée et elle décide de partir en Angleterre pour se former encore un peu plus. Là-bas, elle est amenée à côtoyer des chrétiens et à se tourner vers Dieu. « Je compris qu'il me prenait à son école et que si j'allais à lui, c'était parce qu'il m'attirait lui-même. » Elle se fit baptiser avec sa fille dans l'église anglicane le 29 septembre 1883. Après un passage aux États-Unis suite à l'invitation d'une jeune hindoue étudiant la médecine et avec qui elle se lia d'amitié, Pandita Ramabai décide de retourner vivre en Inde pour suivre son combat. Quelques années auparavant, elle avait fondé une société de dames pour encourager l'instruction parmi les femmes et essayer de retarder les mariages de jeunes filles. Désormais, Pandita Ramabai souhaite continuer de promouvoir l'éducation des femmes, mais elle a aussi à cœur de s'occuper des veuves. Le recensement de 1893 en dénombrait 23 millions, dont 64 000 avaient moins de 9 ans en raison des mariages d'enfants. Dans la société hindoue, les veuves étaient marginalisées et leurs conditions de vie étaient difficiles. Un proverbe populaire permettait de rendre compte de cette situation en affirmant « mieux vaudrait mourir que de perdre son mari ». Soutenue par des donateurs qu'elle a eu l'occasion de rencontrer lors de son séjour aux États-Unis, Pandita Ramabai va ouvrir des centres où elle va pouvoir recueillir et aider des personnes défavorisées, des veuves ou encore des orphelins. Elle prépare sa fille à prendre sa succession, mais celle-ci meurt tragiquement en 1921. Peu de temps après, elle décède à son tour en 1922. Si elle est restée végétarienne et si elle continuait de porter le costume des veuves brahmanes, la vie de Pandita Ramabai a néanmoins été profondément changée par sa conversion. Pour elle, cet acte public était loin d'être anodin, car les hindous le considéraient comme une trahison. En revenant en Inde pour poursuivre son combat auprès des femmes et des veuves, elle a fait preuve d'un courage qui peut être un exemple pour nous, mais qui peut aussi nous inciter à prier pour ces croyants et croyantes dont l'engagement, notamment social, est particulièrement coûteux. 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
0: La solidarité, ça ne date pas d'hier. 25 portraits, 25 figures de l'engagement chrétien, 25 personnages qui ont marqué l'histoire de l'action sociale. Cette série a été réalisée en collaboration avec le SEL.
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0: Bonjour à tous, 25 degrés recensés par endroit à 5h du matin, on attend jusqu'à 40 degrés aujourd'hui localement, le thermomètre va grimper, 35 départements sont en vigilance rouge, ça va des Pyrénées-Atlantiques à l'Île-de-France, presque tous les autres départements sont en orange. La consommation d'alcool est interdite sur la voie publique aujourd'hui pour la fête de la musique dans les départements en vigilance rouge canicule. Cette chaleur, nous ne sommes pas les seuls à la subir, c'est aussi le cas de nos amis les animaux. Alors comment les protéger ? Charlotte, le Néguston est vétérinaire, elle donne des astuces aux propriétaires d'animaux.
1: On hydrate nos animaux régulièrement, donc toujours avoir une bouteille d'eau à portée pour qu'ils puissent boire, comme nous de toute façon. Les animaux ne savent pas bien réguler la température, les chats un peu mieux. Et par contre, pour les chiens, non, il ne faut pas qu'ils sortent. Et ne pas hésiter, dans ce cas-là, à leur mettre des chaussettes ou des chaussures. Il existe des chaussures exprès pour pas qu'ils se brûlent. Et si à un moment donné, on a le moindre doute, on a des animaux qui sont agités avec la température, qui ont du mal à reprendre leur respiration, qui respirent fort et tout ça, dans ce cas-là, on n'hésite pas, on les baigne. On les met dans la douche ou dans la baignoire ou dehors avec le tuyau d'arrosage et on les trempe complètement. Parce que nos chiens en particulier sont incapables de suer.
0: Des propos recueillis par Mylène Desbacs, les serviettes humides, les jouets rafraîchissants et les aliments composés à base d'eau peuvent également aider à la régulation de leur température. Autre impact de cette hausse des températures, le risque de feux de forêt. Météo France a placé 4 départements en vigilance orange aujourd'hui. Le Gard, le Vaucluse, les Bouches-du-Rhône et le Var. C'est dans ce contexte de canicule que Gabriel Attal est attendu dans les Hautes-Pyrénées cet après-midi. Le président de Renaissance et candidat à la présidentielle doit rencontrer des salariés, des personnes âgées et des élus locaux confrontés aux fortes chaleurs. Jed Vance, lui, est arrivé en Suisse ce matin. Le vice-président américain doit participer aux discussions avec la délégation iranienne après l'accord conclu cette semaine pour mettre fin au combat au Moyen-Orient. Les négociations devraient durer plusieurs jours, mais l'accord est de plus en plus fragilisé après les frappes israéliennes hier au Liban. En Ukraine, Volodymyr Zelensky met en garde contre une attaque russe de grande ampleur dans les prochaines heures. Le président ukrainien appelle la population à rester particulièrement attentive aux alertes aériennes. De son côté, Kiev affirme avoir ciblé plusieurs infrastructures pétrolières en Russie. Et puis en football, les Bleus quittent Boston aujourd'hui, direction Philadelphie, où ils vont disputer leur deuxième match de la phase de poule de la Coupe du Monde. Ce sera face à l'Irak demain soir. Voilà pour l'essentiel de l'actualité. Bonne journée à tous.

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2: Vous connaissez les cafés suspendus ? Ce système solidaire est simple. Vous prépayez un café pour que quelqu'un d'autre puisse en bénéficier gratuitement. Au cœur de Strasbourg depuis 2014, le restaurant Bistrot et Chocolat propose non seulement des cafés suspendus, mais aussi des plats du jour sur le même modèle. L'idée a germé dans l'esprit de Johan Abidubol, le patron de Bistrot et Chocolat, quand il a découvert le concept dans un café italien. Il nous en explique le fonctionnement.
3: Le ticket de 2 euros donc, pour le café correspond à une valeur. Et pas forcément que à un produit. Et donc des fois, quand on n'a plus de plat du jour suspendu, parce qu'on fait aussi le plat du jour, on fait 5 cafés égale un plat. Je voudrais payer un café suspendu, je vous le mets sur votre addition. La différence entre votre réelle consommation et votre paiement se retrouve dans un petit pot, physiquement avec un ticket, qui sera utilisé le jour de la consommation de la personne.
2: Un fonctionnement relativement simple finalement. D'ailleurs, en 4 ans, c'est plus de 735 cafés et 200 plats du jour qui ont été distribués. Johan nous en dit un peu plus sur ces fameux plats suspendus.
3: Ah ben, parce que en fait, on est un restaurant, on n'est pas un café. Si on était qu'un café, ben j'aurais fait que café. Si on était, et comme on est restaurant, en fait, je me voyais mal exclure les gens du rapport alimentaire. Donc oui, pour moi c'est indissociable.
2: Les cafés et les plats suspendus sont établis sur un système d'équivalence. Ainsi, un plat égale 5 cafés suspendus, soit 10 tickets de 2 euros. Ce système permet à Johan de s'y retrouver. Mais à qui bénéficient ces plats et ces cafés suspendus ? Eh bien, Johan nous répond.
3: On a tissé des liens avec des gens qu'on ne connaissait pas, qu'on n'aurait pas connus sans ce système-là. Moi, ce qui m'intéresse en réalité, c'est d'avoir des personnes qui s'insèrent dans un univers, dans un environnement social qu'ils n'auraient pas connu non plus. Parce qu'un restaurant, c'est un endroit théoriquement où on paye et ils n'ont pas les moyens de le faire et ils ne seraient jamais venus ici. Ils sont comme n'importe quel autre client.
2: Des bénéficiaires qui doivent suivre quelques règles avant de venir à Bistrot et Chocolat, à savoir ne pas être ivre, si possible venir après 14h et enfin venir un par un. Même s'il peut sembler difficile de concilier ces deux types de clientèle, Johan Abidubol nous assure qu'en 4 ans, il n'a jamais eu de problème. Car selon lui, c'est la solidarité et la bienveillance qui priment.
3: Ce sont des personnes qui n'ont pas vraiment très envie de se mélanger. Donc très souvent, ils se mettent à l'écart, voire la table la plus éloignée. Ils parlent ou pas à du monde, mais non, ça pose pas de problème. En fait, ce qui prévaut, d'ailleurs, c'est l'acte lui-même de solidarité du restaurant. Cet acte un peu solidaire, d'entraide, permettrait à des gens aussi de pouvoir mettre dans le pot commun du suspendu aussi leur action. L'intérêt, c'est que 100% du don de la personne revient à la personne qui la demande.
2: Le café suspendu est donc une initiative solidaire et en faveur de l'intégration des plus démunis. Je vous invite à aller faire un tour au restaurant Bistrot et Chocolat pour voir par vous-même et puis pourquoi pas, eh bien faire une bonne action.
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2: Aujourd'hui, dans ma chanson coup de cœur, on écoute un boys band français qu'on adore détester. Les faits sont là. Quand on aime ce qu'ils font, on n'est pas crédible devant les autres. Mais il faut se l'avouer, il y a quelques chansons qui sont pas mal, comme Coup et blessure, par exemple, le premier single qui annonce la sortie de leur troisième album en 2012. Je parle bien sûr des Bébés Brunes.

Bonjour à tous, à la une de l'actualité, une fête de la musique perturbée par la canicule. La consommation d'alcool sur la voie publique est interdite dans les départements en vigilance rouge canicule. Ça concerne plus d'une trentaine de départements entre les Pyrénées-Atlantiques et l'Île-de-France. Des départements en vigilance orange ont aussi pris la même mesure. Des communes ont même annulé la fête de la musique. Des hausses des températures qui augmentent le risque de départ de feu. Météo France a placé 4 départements en vigilance orange aujourd'hui. Le Gard, le Vaucluse, les Bouches-du-Rhône et le Var. Le risque est jugé élevé. 11 départements devraient même être concernés par cette vigilance orange demain. C'est la fin d'un long isolement pour 4 passagers français du navire MV Ondius. Après 42 jours de quarantaine liés à un foyer d'antivirus, ils vont pouvoir rentrer chez eux aujourd'hui. Une 5e passagère contaminée par le virus reste hospitalisée en réanimation dans un état stable. Aucun nouveau cas a été signalé depuis début mai. Une manifestation contre le racisme organisée cet après-midi à Paris, c'est à l'appel de plusieurs associations dont la Ligue des droits de l'homme. Une manifestation pour dénoncer la multiplication des attaques racistes sur des élus après les élections municipales. Le maire de Saint-Denis,

0: Iba Gayoko sera présent. Un appel à la prudence sur les routes à quelques semaines des premiers gros départs en vacances d'été. La mortalité routière est repartie à la hausse en France avec 3515 décès en 2025. Les autorités rappellent les règles essentielles, ceinture de sécurité, respect des distances, limitation de vitesse et pause toutes les deux heures. Christophe Ramon est le directeur des études et de recherche à l'association Prévention Routière.
1: De faire attention aux autres. Ça, c'est le point crucial. On a une circulation qui est de plus en plus complexe, avec de nouveaux aménagements, des règles de conduite qui changent. Par exemple, les routes de campagne aujourd'hui, d'un département à l'autre, ça peut être 80 ou 90 km/h. Donc, c'est important de bien se renseigner sur ces trajets, de faire le point sur les nouvelles règles de conduite. Par exemple, de nouveaux ronds-points qui apparaissent. Donc, il faut se former en permanence et, en actualisant ses connaissances, ça permet de mieux anticiper des situations et d'éviter de faire face à l'imprévu.
0: Des propos recueillis par Méline Desbacs. Et puis du football, l'équipe de France prend son envol pour Philadelphie. Aujourd'hui, les Bleus quittent leur camp de base de Boston pour disputer leur deuxième match de la phase de poule de la Coupe du Monde. Ce sera demain soir face à l'Irak. Voilà pour l'essentiel de l'actualité. Bonne journée à tous. 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

0: 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Une petite pensée sur entre Bas-Rhin et Haut-Rhin.
1: Je suis née à Célestat. C'est une petite ville qui fait vraiment entre Bas-Rhin et Haut-Rhin. On parlait déjà le haut-rhinois. Ouais. Mais mes parents étaient strasbourgeois, alors à la maison, on parlait le strasbourgeois. Et moi, en dehors, avec les copines, c'était le célestadien, donc le haut-rhinois. Je comprends aussi bien le Bas-Rhin que le haut-rhin. Même la dame qui vient ce matin, elle était avec nous. Elle vient de tout en bas, presque à la frontière, vers l'Andeau. Elle parle tout autrement, mais mes grands-parents étaient de la région.
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1: Bonjour à tous, à la une de l'actualité, une fête de la musique perturbée par la canicule. La consommation d'alcool sur la voie publique est interdite dans les départements en vigilance rouge canicule. Ça concerne plus d'une trentaine de départements entre les Pyrénées-Atlantiques et l'Île-de-France. Des départements en vigilance orange ont aussi pris la même mesure. Des communes ont même annulé la fête de la musique. Des hausses des températures qui augmentent le risque de départ de feu. Météo France a placé 4 départements en vigilance orange aujourd'hui. Le Gard, le Vaucluse, les Bouches-du-Rhône et le Var. Le risque est jugé élevé. 11 départements devraient même être concernés par cette vigilance orange demain. C'est la fin d'un long isolement pour 4 passagers français du navire MV Ondius. Après 42 jours de quarantaine liés à un foyer d'antivirus, ils vont pouvoir rentrer chez eux aujourd'hui. Une 5e passagère contaminée par le virus reste hospitalisée en réanimation dans un état stable. Aucun nouveau cas a été signalé depuis début mai. Une manifestation contre le racisme organisée cet après-midi à Paris, c'est à l'appel de plusieurs associations dont la Ligue des droits de l'homme. Une manifestation pour dénoncer la multiplication des attaques racistes sur des élus après les élections municipales. Le maire de Saint-Denis, Bali Bagayoko, sera présent. Un appel à la prudence sur les routes à quelques semaines des premiers gros départs en vacances d'été. La mortalité routière est repartie à la hausse en France avec 3515 décès en 2025. Les autorités rappellent les règles essentielles. Ceinture de sécurité, respect des distances, limitation de vitesse et pause toutes les deux heures. Christophe Ramon est le directeur des études et de recherche à l'association Prévention Routière.
2: De faire attention aux autres. Ça, c'est le point crucial. On a une circulation qui est de plus en plus complexe, avec de nouveaux aménagements, des règles de conduite qui changent. Par exemple, les routes de campagne aujourd'hui, d'un département à l'autre, ça peut être 80 ou 90 km/h. Donc c'est important de bien se renseigner sur ces trajets, de faire le point sur les nouvelles règles de conduite. Par exemple, de nouveaux ronds-points qui apparaissent. Donc il faut se former en permanence et en actualisant ses connaissances, ça permet de mieux anticiper des situations et d'éviter de faire face à l'imprévu.
1: Des propos requis par Mylène Desbacq. Et puis du football, l'équipe de France prend son envol pour Philadelphie. Aujourd'hui, les Bleus quittent leur camp de base de Boston pour disputer leur deuxième match de la phase de poule de la Coupe du Monde. Ce sera demain soir face à l'Irak. Voilà pour l'essentiel de l'actualité. Bonne journée à tous.

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1: Bonjour à tous et pour ce nouveau numéro de Zoom sur votre région, je suis parti à la rencontre de Charles Vancet-Mortier, coordinateur de l'antenne GBU, groupe public universitaire si vous préférez. Et quoi de mieux de laisser la parole à la personne concernée pour vous parler un peu de son métier.
2: Je suis depuis 6 mois coordinateur régional des groupes bibliques universitaires et donc mon rôle c'est de former les étudiants qui s'engagent, de les accompagner dans leur projet et de mobiliser des bénévoles dans tous les domaines qui peuvent aider les étudiants à assurer leur mission. Quoi.
1: Et en quelques mots, le GBU, c'est quoi ?
2: Une association étudiante qui anime des groupes de discussion autour de la Bible et des thématiques connexes sur le campus, les campus d'Alsace. Et donc de faire connaître ces textes parce que ces textes en fait peuvent nous conduire à mieux connaître Dieu en la personne de Jésus-Christ. Et donc ça c'est la mission des groupes bibliques universitaires, c'est de faire en sorte que les textes bibliques soient vus par les étudiants qui sont sur le territoire français.
1: Créée en 1943, l'association compte maintenant une centaine de groupes dans toute la France. L'occasion pour les étudiants de se retrouver autour de différents groupes d'études bibliques dans la semaine.
2: Sur Strasbourg, on a 6 groupes de discussion autour de la Bible. Le mardi soir, vous avez un groupe de discussion qui prend des thématiques d'actualité, y compris des thématiques difficiles à aborder, hein, comme le suicide, le viol ou les catastrophes naturelles, pour prendre en regard des textes de la Bible qui donnent un éclairage sur ces thématiques-là. Et on débat sur ces thématiques et leur lien à la Bible dans les groupes.
1: Le GBU, on l'a compris, ce sont plusieurs activités proposées en lien avec le christianisme. Pourtant, l'association est aussi ouverte aux étudiants issus d'autres confessions spirituelles. L'occasion pour Charles Vancet-Mortier de nous en dire un peu plus sur cette spécificité.
2: La devise des GBU pourrait être la Bible pour tous. Et donc, chaque groupe, en tout cas, voilà, on travaille à ce que chaque groupe puisse avoir une double offre sur le campus, à la fois la Bible, plus un autre domaine d'intérêt pour les étudiants, donc la Bible et le Coran, la Bible et l'actualité. On prépare un groupe pour la rentrée prochaine, discussion autour de la Bible hébraïque, donc sur des thématiques juives. Donc toujours un double focus.
1: Et enfin, pour que le GBU puisse exister, plusieurs bénévoles se ruent à la tâche pour faire connaître cette association au sein de la communauté étudiante. Et si vous souhaitez vous engager dans le GBU, voici un petit aperçu de missions qui peuvent vous être proposées.
2: Donc on va avoir un week-end célébration et imagination courant mai, a priori le week-end du 6 mai, pour justement faire un point sur ce qui a été vécu, célébrer toutes les réalisations et les fruits aussi de cette année, et imaginer aussi la rentrée, donc pour créer des groupes qui à la fois rejoignent des intérêts des étudiants sur le campus, par exemple l'actualité actuellement, mais aussi les compétences des étudiants. Donc s'il y a par exemple un étudiant qui aime énormément le théâtre, on réfléchit à lancer un groupe biblique universitaire théâtre, donc où on travaille la posture théâtrale, mais en mettant en scène des textes de la Bible, et notamment en se produisant dans Strasbourg par le biais de Marc L'Expérience ou d'autres manifestations.
1: Zoom sur votre région, c'est terminé pour aujourd'hui.
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1: Avec Véronique Lavoué, directrice des projets auprès du CEL, le mot imposé est aujourd'hui nourriture.
2: J'aime bien cuisiner avec les autres. Et j'aime bien cuisiner pour les autres aussi. J'aime bien accueillir dans ma maison, simplement. Cuisiner des produits locaux, j'aime bien faire des choses très simples. Mais surtout, ce que j'aime, c'est manger avec les autres. C'est ça, mon grand plaisir, c'est passer du temps, prendre un repas avec les autres. C'est vraiment chouette. La nourriture, c'est un moment de partage. Moi, je suis dans une église qui pratique beaucoup les repas communautaires. Pour nos repas, on est une église assez multiculturelle, on va dire. Je suis en région parisienne, donc les églises, elles sont très colorées. Et quand on a un repas, on fait toujours du riz et chacun amène sa sauce. C'est pour nous une occasion formidable de vivre notre interculturalité, de manger la sauce qui vient du Congo, celle qui vient du Tchad, mais aussi celle qui vient d'Alsace ou celle qui vient de, je sais pas moi, de Colombie. C'est un réel moment de partage.
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0: Bonjour à tous, à la une de l'actualité, une fête de la musique perturbée par la canicule. La consommation d'alcool sur la voie publique est interdite dans les départements en vigilance rouge canicule. Ça concerne plus d'une trentaine de départements entre les Pyrénées-Atlantiques et l'Île-de-France. Des départements en vigilance orange ont aussi pris la même mesure. Des communes ont même annulé la fête de la musique. Des hausses des températures qui augmentent le risque de départ de feu. Météo France a placé 4 départements en vigilance orange aujourd'hui. Le Gard, le Vaucluse, les Bouches-du-Rhône et le Var. Le risque est jugé élevé. 11 départements devraient même être concernés par cette vigilance orange demain. C'est la fin d'un long isolement pour 4 passagers français du navire MV Ondius. Après 42 jours de quarantaine liés à un foyer d'antivirus, ils vont pouvoir rentrer chez eux aujourd'hui. Une 5e passagère contaminée par le virus reste hospitalisée en réanimation dans un état stable. Aucun nouveau cas a été signalé depuis début mai. Une manifestation contre le racisme organisée cet après-midi à Paris, c'est à l'appel de plusieurs associations dont la Ligue des droits de l'homme. Une manifestation pour dénoncer la multiplication des attaques racistes sur des élus après les élections municipales. Le maire de Saint-Denis, Bali Bagayoko, sera présent. Un appel à la prudence sur les routes à quelques semaines des premiers gros départs en vacances d'été. La mortalité routière est repartie à la hausse en France avec 3515 décès en 2025. Les autorités rappellent les règles essentielles, ceinture de sécurité, respect des distances, limitation de vitesse et pause toutes les 2 heures. Christophe Ramon est le directeur des études et de recherche à l'association Prévention Routière.
1: De faire attention aux autres, ça c'est le

0: point crucial. On a une circulation qui est de plus en plus complexe, avec de nouveaux aménagements, des règles de conduite qui changent. Par exemple, les routes de campagne aujourd'hui, d'un département à l'autre, ça peut être 80 ou 90 km/h. Donc c'est important de bien se renseigner sur ces trajets, de faire le point sur les nouvelles règles de conduite, par exemple de nouveaux ronds-points qui apparaissent. Donc il faut se former en permanence et en actualisant ses connaissances, ça permet de mieux anticiper des situations et d'éviter de faire face à l'imprévu.
1: Des propos recueillis par Mylène Desbacq. Et puis du football, l'équipe de France prend son envol pour Philadelphie. Aujourd'hui, les Bleus quittent leur camp de base de Boston pour disputer leur deuxième match de la phase de poule de la Coupe du Monde. Ce sera demain soir face à l'Irak. Voilà pour l'essentiel de l'actualité. Bonne journée à tous. 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

Salut les cocos, bienvenue dans Petit Écran Rococo, la chronique qui revient sur vos séries d'enfance. On débarque en 2002 en compagnie d'une fine équipe. Élèves de primaire et jeunes basketteurs durant leur temps libre, ces cinq loustiques ne vous sont probablement pas inconnus.

0: Habile et astucieux, Napo, Nelson, Archie, Kevin et Junior étudient donc à Skull Island, une des 6 îles de l'archipel Grand Ouest. Chacun est parfaitement identifiable par sa couleur et son caractère. Mais justement, qui est qui ?
1: Attends, laisse-moi réfléchir. Je connais les prénoms, je me souviens des prénoms, mais les couleurs, je crois que c'est un peu vague. Il me semble qu'il y avait Nelson, Archie, Kevin et Napo.
2: Napo, c'est un peu le chef de la bande. Il était habillé avec un haut rouge. Et ensuite, il y avait Nelson. Nelson, il était en blanc. Il était un peu tout gentil, tout mignon, un peu naïf. Il y avait Archie, c'était un peu le génie de la bande. Il était habillé en jaune et il portait des grosses lunettes de vue et une casquette avec une espèce d'hélice au-dessus. Ensuite, il y avait Kevin. Kevin, il était habillé tout en noir. C'était un peu le petit bagarreur de la bande, celui qui avait un caractère très trempé, très impulsif. Il défendait toujours les autres Kangoo. Il y avait Junior. Junior, lui, c'était le petit bébé, le petit dernier de la bande, le plus immature. Lui, si je me souviens bien, il était en bleu clair. Il avait un haut bleu. Et c'est un peu comme le dernier d'une fratrie, en fait. Quand on regarde Kangoo Junior, c'est celui qui se fait un peu marcher sur les pieds tout le temps. Mais il était très doué et c'était un très bon atout pour l'équipe des Kangoo.
0: Ah ouais, on a vraiment là une fan qui sait tout de ses petits loulous. Ce qu'on sait peut-être moins, c'est que les Kangoo Junior est une série lancée grâce au succès des Kangoo, dessin animé jeunesse de 1999 dans lequel les Kangoo étaient plus âgés. Véritable carton à l'international, une suite a tout d'abord été prévue à cette première série, intitulée Les Kangoo au jeu. Ce n'est qu'après que les Kangoo Junior sont arrivés. À la différence des tout premiers épisodes, la bande d'antagonistes qui s'opposent à nos héros n'avait pas les mêmes noms.
1: Ils étaient plus âgés, je crois. C'était plus âgé qu'eux.
2: Dans les méchants, il y avait Didi, Marco, je pense. En fait, c'était deux jumeaux. Je me souviens, Didi, je crois qu'il avait une veste violette. En fait, ils étaient habillés très classe.
1: Et c'était des ennemis, donc ils provoquaient à chaque fois, il me semble, dans la cour de récré. Et je crois que c'était parce qu'ils étaient jaloux de leur réussite. Et
2: donc il y avait leur cousine qui s'appelait Bip Bip. Je la compte aussi dans les méchants, mais il y avait la maman des jumeaux, Madame D, qui couvrait toujours les arrières de ses fils et également de sa nièce. Ensuite, il y avait également Roby. Roby, c'était le fils du sultan. Et il y avait également sa copine, donc Roxane, qui, elle, me fait penser un peu à une Jasmine de Aladdin, mais en blonde.
0: Encore une fois, voilà une mémoire de dingue. Dans la série originale, les jumeaux maléfiques existent bel et bien, mais en tant que Mr. D et Don Marcos, au lieu de Didi D et Marcos D. La petite peste Vipera voit son nom raccourci en Bip Bip, et ainsi de suite. Face à cette réussite commerciale, les produits dérivés sont créés, en particulier des peluches à l'effigie de Napo, le Kangoo rouge, Archie, le Kangoo jaune et Junior, le plus jeune. Le groupe audiovisuel français Abby Productions décide même de réaliser une nouvelle série en 2015. Dans Space Kangoo, nos amis s'envolent vers l'espace, mais la série n'atteindra pas le succès escompté. Beaucoup pointent en effet l'absence de Nelson, un des héros, ainsi que l'utilisation de la 3D.
2: Personnellement, je ne suis pas contre l'idée des reboots. Mais j'en ai jamais regardé. J'essaie de garder. Enfin, j'ai du mal à regarder car je suis rattachée à l'esprit du premier dessin animé que j'ai regardé, donc de l'original. Donc, sauf si ce que je regarde en premier, c'est le reboot, mais sinon, j'ai du mal à en regarder. C'est voilà, plutôt nostalgique en fait. Je suis attachée à mon souvenir et du coup, je fais sans cesse la comparaison entre le reboot et la version, on va dire, la version originale. Mais je trouve ça bien parce que ça permet à ce que les autres générations découvrent les dessins animés de notre enfance, donc des dessins animés qui sont beaucoup plus anciens et où la qualité n'apparaît pas forcément à ces générations-là.
1: Je n'ai pas regardé de suite à mes dessins animés d'enfance, mais je suis plutôt pour, car il faut adapter ces dessins animés à la nouvelle génération.
0: Du côté des comédiens de doublage, on retrouve l'inimitable Brigitte Lecordier, qui a aussi prêté sa voix à Booba, le petit ourson, et Oui Oui. Roger Carrel est également de la partie, célèbre interprète de C3PO ou encore d'Astérix, ainsi que Jean-Claude Montalban, qui a doublé le non moins marquant Stan Lee dans la série de films Marvel. Saurez-vous identifier derrière quel personnage de Kangoo Junior ces comédiens se cachent? Allez, on vous laisse le soin de deviner.
3: Vous avez entendu le shérif? Il y a beaucoup de témoins et la photo du vol est une preuve implacable.
4: Nous sommes victimes d'une machination.
5: Quoi? C'est pas restreint?
6: Réfléchissons. Il y a 99% de chances que ce soit un coup de la bande des seins.
7: Il y a notre photo. C'est nous sur la photo avec nos hélicos.
8: Kangoo Junior.
0: Encore une fois, merci pour votre présence et votre écoute et on se retrouve bientôt avec le 25e épisode de Petit Écran Rococo. Quelle sera la prochaine série d'animation?
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0: Bonjour à tous, à la une de l'actualité, une fête de la musique perturbée par la canicule. La consommation d'alcool sur la voie publique est interdite dans les départements en vigilance rouge canicule. Ça concerne plus d'une trentaine de départements entre les Pyrénées-Atlantiques et l'Île-de-France. Des départements en vigilance orange ont aussi pris la même mesure. Des communes ont même annulé la fête de la musique. Des hausses des températures qui augmentent le risque de départ de feu. Météo France a placé 4 départements en vigilance orange aujourd'hui. Le Gard, le Vaucluse, les Bouches-du-Rhône et le Var. Le risque est jugé élevé. 11 départements devraient même être concernés par cette vigilance orange demain. C'est la fin d'un long isolement pour 4 passagers français du navire MV Ondius. Après 42 jours de quarantaine liés à un foyer d'antivirus, ils vont pouvoir rentrer chez eux aujourd'hui. Une 5e passagère contaminée par le virus reste hospitalisée en réanimation dans un état stable. Aucun nouveau cas a été signalé depuis début mai. Une manifestation contre le racisme organisée cet après-midi à Paris, c'est à l'appel de plusieurs associations dont la Ligue des droits de l'homme. Une manifestation pour dénoncer la multiplication des attaques racistes sur des élus après les élections municipales. Le maire de Saint-Denis, Bali Bagayoko, sera présent. Un appel à la prudence sur les routes à quelques semaines des premiers gros départs en vacances d'été. La mortalité routière est repartie à la hausse en France avec 3515 décès en 2025. Les autorités rappellent les règles essentielles, ceinture de sécurité, respect des distances, limitation de vitesse et pause toutes les 2 heures. Christophe Ramon est le directeur des études et de recherche à l'association Prévention Routière.
1: De faire attention aux autres. Ça, c'est le point crucial. On a une circulation qui est de plus en plus complexe, avec de nouveaux aménagements, des règles de conduite qui changent. Par exemple, les routes de campagne aujourd'hui, d'un département à l'autre, ça peut être 80 ou 90 km/h. Donc c'est important de bien se renseigner sur ces trajets, de faire le point sur les nouvelles règles de conduite. Par exemple, de nouveaux ronds-points qui apparaissent. Donc il faut se former en permanence et en actualisant ses connaissances, ça permet de mieux anticiper des situations et d'éviter de faire face à l'imprévu.
0: Des propos requis par Mylène Desbacq. Et puis du football, l'équipe de France prend son envol pour Philadelphie. Aujourd'hui, les Bleus quittent leur camp de base de Boston pour disputer leur 2e match de la phase de poule de la Coupe du Monde. Ce sera demain soir face à l'Irak. Voilà pour l'essentiel de l'actualité. Bonne journée à tous.

0: 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Le temps d'un œuf à la coque.
1: Nous ne pourrons pas nourrir 9,6 milliards de personnes en 2050.
0: Bonjour Nicolas.
2: Bonjour Gladys.
0: 795 millions, c'est le nombre de personnes qui souffrent encore de la faim dans le monde en 2015. Alors faut-il en déduire que la Terre n'a pas les ressources pour nourrir l'ensemble de la population mondiale ?
2: Non, ce serait faire un raccourci un peu rapide puisque les ressources existent. En théorie, tout du moins. Selon des calculs de la FAO, l'Organisation des Nations Unies pour l'Alimentation et l'Agriculture, le monde produirait suffisamment de nourriture pour alimenter 12 milliards de personnes. L'ancien rapporteur spécial de l'ONU pour le droit à l'alimentation, Olivier De Schutter, allait dans le même sens quand il affirmait en 2014 dans une interview au Point, je le cite, « Nous vivons dans un monde qui, si l'on gérait adéquatement nos ressources, pourrait nourrir pratiquement deux fois la population de la planète ». Quelques chiffres, on produit l'équivalent de 4500 kcal par personne et par jour, ce qui est deux fois plus que les besoins journaliers de 7 milliards d'habitants.
0: Mais alors comment se fait-il que certaines personnes puissent encore souffrir de la faim ? Sommes-nous arrivés à ce point ultime que l'économiste anglais Robert Malthus prophétisait déjà au 19e siècle, ce point de non-retour où, selon ses mots, l'accroissement de la population se heurterait à une insuffisance des produits agricoles ?
2: Alors, petite précision, le calcul de la FAO est avant tout là pour nous montrer que la Terre a les ressources suffisantes pour nourrir la population mondiale. Les chiffres nous enseignent que l'on n'est pas confronté à un problème de disponibilité des ressources alimentaires, puisqu'elles existent, mais que l'on est bien ici face à un problème d'accessibilité à ces ressources.
0: Et alors concrètement, qu'est-ce que cela signifie ?
2: Alors, pour répondre plus précisément à la question, il faut se rappeler que le calcul de la FAO reste théorique. Parce que si l'on produit suffisamment de nourriture pour alimenter 12 milliards de personnes, dans la pratique, on constate qu'il y a des pertes de la fourche à la fourchette. Tout ce qui est produit n'est pas consommé directement par l'homme. Une grande partie est gâchée ou perdue, une autre est destinée aux agrocarburants ou encore à la nourriture du bétail.
0: Et alors on voit là que le défi est double, hein. Il faut réussir à nourrir les 9,6 milliards d'habitants qui sont prévus pour 2050, tout en préservant la planète.
2: Oui, alors une des pistes va être d'augmenter les rendements agricoles, ça sera indispensable et on a les ressources pour le faire, mais ça risque de peser sur l'environnement.
0: Oui, et donc cette piste est bien là, est bien existante, mais ce ne sera pas suffisant comme tu le rappelles, et puisqu'il faudra prendre en compte différentes mesures liées à l'environnement.
2: Oui, c'est tout l'enjeu, un certain nombre de changements devront être entrepris. Deux pistes brièvement à titre d'exemple. Pour commencer, il faudrait réduire drastiquement la quantité de nourriture qui est gâchée. Selon une étude de la même FAO de 2011, un tiers de la production alimentaire qui est destinée à la consommation humaine est perdue ou gaspillée.
0: Alors une autre piste se trouve peut-être du côté du consommateur.
2: Oui, alors du coup la deuxième piste, c'est qu'il faudrait sûrement adapter nos habitudes alimentaires en réduisant tout particulièrement notre consommation de viande ou en mangeant des insectes. Parce que les animaux qui sont élevés pour la consommation ont de grands besoins de céréales pour être nourris, alors qu'une fois abattus, ils ne donnent que peu de matière à consommer en comparaison.
0: Alors pour conclure, on a bien les ressources suffisantes sur notre planète pour nourrir la population actuelle et future, mais on est face à un problème de répartition et de gestion de la production alimentaire, un défi auquel il faut ajouter les effets du réchauffement climatique à prendre en compte bien sûr dans l'organisation des productions agricoles. 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
3: Qui n'a jamais eu la crainte de se voir voler un compte personnel par un pirate informatique ? Qui n'a jamais eu peur en entendant la notification qui nous prévient qu'un virus a été détecté ? Aujourd'hui, dans Daily Binary, on parle d'un outil qui permet de se protéger contre la plupart des attaques virtuelles, le VPN.
4: En informatique, un réseau privé virtuel, plus communément abrégé en VPN, est un outil numérique qui redirige votre trafic Internet via un tunnel sécurisé, masquant votre adresse IP et chiffrant vos données. Cela permet de protéger vos données personnelles ainsi que votre ordinateur, smartphone ou tablette d'une possible cyberattaque.
3: Cela permet aussi de relocaliser votre position afin d'avoir accès à un autre contenu, que ce soit des promotions ou bien encore des services spécifiques à une zone géographique. Avec une adresse IP différente et un nouvel emplacement virtuel, vous devenez presque impossible à suivre et pouvez enfin bénéficier de la confidentialité en ligne.
4: Un VPN vous offre confidentialité, sécurité et tranquillité d'esprit. Enfin, c'est plutôt ce qu'on veut nous vendre dans les nombreuses pubs qui en parlent régulièrement. En réalité, ça redirige simplement vos données personnelles vers une nouvelle entité qui peut, elle, les utiliser comme bon lui semble.
3: Néanmoins, un bon nombre de VPN payants assurent à leurs utilisateurs que les données ne sont pas conservées. Faut-il y croire aveuglément ou continuer de douter ? Peu importe, car dans tous les cas, les VPN auront un rôle important à jouer dans ce futur web 3.0 qui est en train de se construire.
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0: Bonjour à tous, à la une de l'actualité, une fête de la musique perturbée par la canicule. La consommation d'alcool sur la voie publique est interdite dans les départements en vigilance rouge canicule. Ça concerne plus d'une trentaine de départements entre les Pyrénées-Atlantiques et l'Île-de-France. Des départements en vigilance orange ont aussi pris la même mesure. Des communes ont même annulé la fête de la musique. Des hausses des températures qui augmentent le risque de départ de feu. Météo France a placé 4 départements en vigilance orange aujourd'hui. Le Gard, le Vaucluse, les Bouches-du-Rhône et le Var. Le risque est jugé élevé. 11 départements devraient même être concernés par cette vigilance orange demain. C'est la fin d'un long isolement pour 4 passagers français du navire MV Ondius. Après 42 jours de quarantaine liés à un foyer d'antivirus, ils vont pouvoir rentrer chez eux aujourd'hui. Une 5e passagère contaminée par le virus reste hospitalisée en réanimation dans un état stable. Aucun nouveau cas a été signalé depuis début mai. Une manifestation contre le racisme organisée cet après-midi à Paris, c'est à l'appel de plusieurs associations dont la Ligue des droits de l'homme. Une manifestation pour dénoncer la multiplication des attaques racistes sur des élus après les élections municipales. Le maire de Saint-Denis, Bali Bagayoko, sera présent. Un appel à la prudence sur les routes à quelques semaines des premiers gros départs en vacances d'été. La mortalité routière est repartie à la hausse en France avec 3515 décès en 2025. Les autorités rappellent les règles essentielles, ceinture de sécurité, respect des distances, limitation de vitesse et pause toutes les deux heures. Christophe Ramon est le directeur des études et de recherche à l'association Prévention Routière.
1: De faire attention aux autres. Ça, c'est le point crucial. On a une circulation qui est de plus en plus complexe.

0: avec de nouveaux aménagements, des règles de conduite qui changent. Par exemple, les routes de campagne aujourd'hui, d'un département à l'autre, ça peut être 80 ou 90 km/h. Donc c'est important de bien se renseigner sur ces trajets, de faire le point sur les nouvelles règles de conduite, par exemple de nouveaux ronds-points qui apparaissent. Donc il faut se former en permanence et en actualisant ses connaissances, ça permet de mieux anticiper des situations et d'éviter de faire face à l'imprévu.
1: Des propos recueillis par Mélinde Desbacs. Et puis du football, l'équipe de France prend son envol pour Philadelphie. Aujourd'hui, les Bleus quittent leur camp de base de Boston pour disputer leur deuxième match de la phase de poule de la Coupe du Monde. Ce sera demain soir face à l'Irak. Voilà pour l'essentiel de l'actualité. Bonne journée à tous.
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5: Si vous croyez comprendre la mécanique quantique, c'est que vous ne la comprenez pas.
4: Vous avez peut-être déjà dû lire ou entendre cette citation attribuée à Richard Feynman, l'un des papas de la physique quantique.
5: Bon, alors déjà, sachez que cette citation est souvent sortie de son contexte. Parce que juste après avoir dit ça, Feynman avait ajouté « Je vais vous dire comment la nature se comporte ». En fait, il comprenait très bien comment la physique quantique fonctionnait. Il n'aurait pas eu de prix Nobel pour ça, sinon. Il ne comprenait juste pas le pourquoi. Mais bon, c'est pas trop le sujet. On avait juste envie de revenir là-dessus.
4: Le sujet d'aujourd'hui concerne effectivement la mécanique quantique, mais comme nous, notre spécialité, c'est pas la physique mais l'informatique, on va plutôt vous parler d'informatique quantique.
5: Mais dis-moi, Daily, c'est quoi l'informatique quantique ?
4: Eh bien, c'est très simple, Binary. En fait, en informatique classique, tout part des fameux 0 et 1. C'est ce qu'on appelle les bits, l'unité la plus simple, la plus élémentaire. De l'ordinateur la plus basique qui soit au supercalculateur de la NASA, tout fonctionne avec des suites de 0 et de 1.
5: Sauf qu'en mécanique quantique, c'est l'infiniment petit, hein, si vous ne saviez pas, bah tout change. Tout il y est bizarre, notamment parce qu'il y existe ce que l'on appelle la superposition quantique. C'est-à-dire en gros qu'un état quantique spécifique peut posséder plusieurs valeurs à un instant spécifique.
4: En gros, ce qu'il y a à comprendre, c'est qu'en informatique quantique, au lieu d'être contraint d'avoir soit un 0 ou un 1, ben on peut avoir les deux en même temps. Et ce qu'on appelle des qubits, l'analogue du bit. Cela permet de faire des calculs différemment, mais aussi et surtout des calculs bien plus puissants. Prometteur, non ?
5: Sauf que tout ça, ça prend du temps à être développé. Les premiers ordinateurs quantiques ne sont encore aujourd'hui qu'à leur balbutiement. Il va falloir être patient pour voir tout le potentiel que pourront avoir ces futurs bijoux de technologie. En tout cas, nous, on espère être là pour ça.
4: 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Rendez-vous demain pour une nouvelle dose de culture générale
5: sur le monde digital.
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que j'envoie ces lettres. Faut que je rappelle mon père d'abord. Faut que je prévoie cette fête que j'ai promis de faire pour le disque d'or. Faut que je pense à l'été. Trouver des colos pour les gamins. Demander quand est-ce que je les ai. Et puis pour qu'ils voient leurs cousins. Faut que je sache ce que mes sœurs ont prévu. Elles vont me dire qu'elles me l'ont déjà dit. Je vais répondre oui mais que je sais plus. Puis faudra que je pense à samedi. J'aimerais les emmener à la mer, loin de ces humeurs grisâtres. Et dimanche on ira voir mon père. On regardera le match tous les quatre. Pour ça faut que je l'appelle d'abord lui. Puis cette fille à qui j'avais promis. Déjà il y a 5 jours que demain je la contacterai c'est certain. Et que je lui donnerai mon avis sur ce truc là qu'elle a sorti. Un podcast sur les interdits que j'ai trouvé d'ailleurs très bien. Et puis faut que je poste un beau contenu, je sais pas, un truc nouveau. Et vu le temps que je passe dessus, beaucoup trop peu pour que ce soit beau. Ça va être nul et le pire, c'est que je vais réussir à trouver un autre que moi à qui en vouloir pour ça.

de ça, il y a le silence de mes amis, à qui j'ai renoncé par amour, et qui me rappelle qu'aujourd'hui, je n'ai plus ni elle, ni le temps pour ne serait-ce que les reconquérir. Et puis, plus on vieillit, moins on comprend les gens qui nous entourent. Plus on vieillit, moins on comprend, tout court. Alors il y a l'amour des enfants, avec ça, tu manques plus de rien. Moi, je les aime tellement, justement, que j'ai tout le temps peur de pas faire bien. Faut dire qu'on parle des blessures faites par le regard d'un père. La moitié des gens malheureux sur cette terre le sont de cette manière. À quoi sert vraiment l'exigence ? Pourquoi on souhaite être excellent ? Quand on voit dans quelle déshérence se retrouvent les génies souvent. Moi je voudrais leur apprendre à être heureux avant d'être brillant. Je voudrais leur apprendre à être heureux souvent. Souvent. Mais ce que je veux pour eux, ce que je veux, c'est bien moins important que ce que je suis. Les gamins, c'est faites ce que je fais, pas faites ce que je veux, encore moins faites ce que je dis. Dans ce cas-là, tant mieux pour la musique, tant mieux pour l'énergie, tant mieux pour les envies.

0: 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Avec Mathieu Buch, directeur de l'Action chrétienne en Orient, le mot imposé est aujourd'hui Syrie.
1: C'est un mot qu'on associe, j'imagine, pour beaucoup à la guerre. Et moi, je l'associe plutôt à une expérience forte. C'est-à-dire, j'ai pu aller dans ce pays en 2003, puis en 2008 avec un groupe de jeunes. Mon cœur est resté accroché en Syrie. J'ai rencontré là-bas, à l'époque, des gens bienveillants, hospitaliers, des sites archéologiques magnifiques, des églises avec des personnes engagées. C'est un peu le pays de mon cœur au Proche-Orient, avec aussi la ville d'Alep, qu'on appelle ville martyre à cause de la guerre, mais dans lequel j'ai des amis, un pasteur que je connais bien, qui s'appelle Pshara, son épouse Ouri, qui ont choisi de rester durant tout le conflit, même quand la partie où ils étaient était en état de siège par les rebelles. Ils n'avaient pas d'eau, ils ont redécouvert un puits. C'est une maison aussi qui a été créée par l'Action chrétienne en Orient au début de notre histoire, dans les années 20, qui heureusement n'a pas été détruite durant la guerre et qui donne à des personnes pauvres des soins médicaux, de l'écoute, tout un aspect social, d'entraide et un lieu d'église également, un lieu de témoignage, un lieu de partage biblique, etc. Donc la Syrie, dès que je peux y aller, j'y vais, et particulièrement à Alep.
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0: Bonjour à tous, à la une de l'actualité, une fête de la musique perturbée par la canicule. La consommation d'alcool sur la voie publique est interdite dans les départements en vigilance rouge canicule. Ça concerne plus d'une trentaine de départements entre les Pyrénées-Atlantiques et l'Île-de-France. Des départements en vigilance orange ont aussi pris la même mesure. Des communes ont même annulé la fête de la musique. Des hausses des températures qui augmentent le risque de départ de feu. Météo France a placé 4 départements en vigilance orange aujourd'hui. Le Gard, le Vaucluse, les Bouches-du-Rhône et le Var. Le risque est jugé élevé. 11 départements devraient même être concernés par cette vigilance orange demain. C'est la fin d'un long isolement pour 4 passagers français du navire MV Ondius. Après 42 jours de quarantaine liés à un foyer d'antivirus, ils vont pouvoir rentrer chez eux aujourd'hui. Une 5e passagère contaminée par le virus reste hospitalisée en réanimation dans un état stable. Aucun nouveau cas a été signalé depuis début mai. Une manifestation contre le racisme organisée cet après-midi à Paris, c'est à l'appel de plusieurs associations dont la Ligue des droits de l'homme. Une manifestation pour dénoncer la multiplication des attaques racistes sur des élus après les élections municipales. Le maire de Saint-Denis, Bali Bagayoko, sera présent. Un appel à la prudence sur les routes à quelques semaines des premiers gros départs en vacances d'été. La mortalité routière est repartie à la hausse en France avec 3515 décès en 2025. Les autorités rappellent les règles essentielles, ceinture de sécurité, respect des distances, limitation de vitesse et pause toutes les 2 heures. Christophe Ramon est le directeur des études et de recherche à l'association Prévention Routière.
1: De faire attention aux autres. Ça, c'est le point crucial. On a une circulation qui est de plus en plus complexe, avec de nouveaux aménagements, des règles de conduite qui changent. Par exemple, les routes de campagne aujourd'hui, d'un département à l'autre, ça peut être 80 ou 90 km/h. Donc, c'est important de bien se renseigner sur ces trajets, de faire le point sur les nouvelles règles de conduite. Par exemple, de nouveaux ronds-points qui apparaissent. Donc, il faut se former en permanence et en actualisant ses connaissances, ça permet de mieux anticiper des situations et d'éviter de faire face à l'imprévu.
0: Des propos requis par Mylène Desbacq. Et puis du football, l'équipe de France prend son envol pour Philadelphie. Aujourd'hui, les Bleus quittent leur camp de base de Boston pour disputer leur 2e match du monde. Ce sera demain soir face à l'Irak. Voilà pour l'essentiel de l'actualité. Bonne journée à tous. 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
1: Cette semaine, dans Zoom sur votre région, nous avons rencontré Anime Alsace, une association qui milite pour une société qui n'exploite plus les animaux. L'un de leurs combats, c'est de faire fermer le centre de primatologie de l'université de Strasbourg, situé à Niederhausbergen. Cyril Ernst, président de Anime Alsace, nous explique pourquoi.
2: À Niederhausbergen, il y a un centre de primatologie qui est en fait une vaste prison pour singes où des centaines de singes sont détenus et sont soit vendus à des laboratoires pour subir des expériences dans des laboratoires privés ou publics, soit subissent des expériences sur place, soit pour une minorité d'entre eux sont détenus pour des expériences d'éthologistes, des expériences de comportement animal. Ce qui n'exclut pas d'ailleurs que par la suite ces singes-là soient aussi utilisés dans des expériences lourdes biomédicales.
1: 1600 singes seraient détenus dans ce centre dont beaucoup y subiraient des expériences pour la recherche biomédicale. Cyril Ernst nous en apprend plus sur le sort de ces primates.
2: Ce qu'il faut savoir, c'est que les expériences qui sont réalisées sur les singes en biomédical, c'est des expériences qui sont très souvent lourdes. C'est des interventions crâniennes, c'est des injections de virus, c'est des tests sur des femelles enceintes. Enfin, c'est vraiment des choses qui sont ignobles et on le voit sur les quelques images qu'on peut filtrer des laboratoires français ou ailleurs en Europe que c'est des choses qui sont insoutenables et que si les gens faisaient ça dans la rue, ils iraient en prison. Mais alors, sous prétexte que ça se passe dans un laboratoire, c'est plus ou moins, c'est toléré. Donc en général, les animaux sont euthanasiés. Enfin, quand on dit euthanasier, c'était en fait tuer, puisque on les euthanasie pas pour leur confort ou pour par éthique. On les euthanasie parce qu'ils peuvent plus servir dans des expériences. Et si on les euthanasie, c'est bien parce qu'avant on les a trop torturés, on leur a trop injecté de choses. Enfin bref. Et donc le mot euthanasie en lui-même est problématique parce qu'en fait il s'agit d'un meurtre ni plus ni moins pour nous.
1: Il nous fait part des actions que mène Anime Alsace contre le centre de primatologie.
2: On a une pétition en ligne qui a été signée par plus de 140 000 personnes pour réclamer la fermeture du centre qu'on a lancé en 2015. On a organisé énormément de manifestations avec ProAnima à Strasbourg ou à Niederhausbergen. Et puis on a informé les étudiants sur le campus de ce qui se passait avec leur université, puisqu'ils sont censés quand même savoir ce que fait l'université dans leur dos. Et on a des actions en justice pour faire fermer le centre, tout simplement, donc des actions au tribunal administratif. Mais on mène ce travail-là parce qu'on estime que nous, Anime Alsace, c'est la meilleure façon pour nous de faire fermer ce centre. C'est pas forcément d'attendre que les responsables changent d'avis, puisqu'apparemment, ils sont dans le déni. Donc nous, ce qu'on espère, c'est que les actions en justice vont conduire à faire fermer ce centre, parce qu'il y a des grosses irrégularités. Ce qu'il faut savoir, c'est que ce centre est subventionné par l'argent public, hein, massivement. Les travaux qui ont été réalisés pour doubler la capacité d'accueil et puis les frais de fonctionnement, tout ça, ont été abreuvés d'argent public. Alors, on comprend pas pourquoi, puisque c'est justement pas une mission de service public, c'est une activité commerciale, donc il n'y a aucune raison que de l'argent public aille dedans. Et c'est là-dessus qu'on va essayer de se battre.
1: Pour Anime Alsace, les souffrances subies par les primates dans ce centre remettent en question le rapport de l'homme à l'animal.
2: Et donc, la question de ce centre de primatologie, elle questionne notre rapport de la société avec les animaux et de tout ce qu'on accepte de leur faire subir. Et je pense que c'est un très bon exemple pour commencer à réfléchir à ce qu'on pourrait construire d'autre, c'est-à-dire une société qui ne soit plus violente envers les animaux, qui cesse de les exploiter et de les utiliser comme des marchandises, parce que c'est que parce qu'on considère que les animaux sont des valeurs marchandes qu'on peut continuer à leur faire en fait tout ce qu'on veut, et y compris le pire, quoi.
1: Si vous souhaitez soutenir l'association Anime Alsace en faisant un don, en signant la pétition ou si vous voulez en savoir plus sur leurs actions en faveur des animaux, rendez-vous sur leur site animalsace.org.
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0: Bonjour à tous, à la une de l'actualité, une fête de la musique perturbée par la canicule. La consommation d'alcool sur la voie publique est interdite dans les départements en vigilance rouge canicule. Ça concerne plus d'une trentaine de départements entre les Pyrénées-Atlantiques et l'Île-de-France. Des départements en vigilance orange ont aussi pris la même mesure. Des communes ont même annulé la fête de la musique. Des hausses des températures qui augmentent le risque de départ de feu. Météo France a placé 4 départements en vigilance orange aujourd'hui. Le Gard, le Vaucluse, les Bouches-du-Rhône et le Var. Le risque est jugé élevé. 11 départements devraient même être concernés par cette vigilance orange demain. C'est la fin d'un long isolement pour 4 passagers français du navire MV Ondius. Après 42 jours de quarantaine liés à un foyer d'antivirus, ils vont pouvoir rentrer chez eux aujourd'hui. Une 5e passagère contaminée par le virus reste hospitalisée en réanimation dans un état stable. Aucun nouveau cas a été signalé depuis début mai. Une manifestation contre le racisme organisée cet après-midi à Paris, c'est à l'appel de plusieurs associations dont la Ligue des droits de l'homme. Une manifestation pour dénoncer la multiplication des attaques racistes sur des élus après les élections municipales. Le maire de Saint-Denis, Bali Bagayoko, sera présent. Un appel à la prudence sur les routes à quelques semaines des premiers gros départs en vacances d'été. La mortalité routière est repartie à la hausse en France avec 3515 décès en 2025. Les autorités rappellent les règles essentielles. Ceinture de sécurité, respect des distances, limitation de vitesse et pause toutes les 2 heures. Christophe Ramon est le directeur des études et de recherche à l'association Prévention Routière.
1: De faire attention aux autres. Ça, c'est le point crucial. On a une circulation qui est de plus en plus complexe, avec de nouveaux aménagements, des règles de conduite qui changent. Par exemple, les routes de campagne aujourd'hui, d'un département à l'autre, ça peut être 80 ou 90 km/h. Donc c'est important de bien se renseigner sur ces trajets, de faire le point sur les nouvelles règles de conduite, par exemple de nouveaux ronds-points qui apparaissent. Donc il faut se former en permanence et en actualisant ses connaissances, ça permet de mieux anticiper des situations et d'éviter de faire face à l'imprévu.
0: Des propos requis par Méline Desbac. Et puis du football, l'équipe de France prend son envol pour Philadelphie. Aujourd'hui, les Bleus quittent leur camp de base de Boston pour disputer leur 2e match de la phase de poule de la Coupe du Monde. Ce sera demain soir face à l'Irak. Voilà pour l'essentiel de l'actualité. Bonne journée à tous.
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0: 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Le temps d'un œuf à la coque.
1: L'aide au développement ne sert que les intérêts des pays donateurs.
0: Bonjour Nicolas.
2: Bonjour Gladys.
0: Alors parmi les différentes critiques qui sont formulées à l'encontre de l'aide publique au développement, il y en a une qui revient régulièrement et qui consiste à affirmer que l'aide n'est pas si altruiste que ça. Elle ne servirait que les intérêts des pays donateurs. D'où provient cette idée ?
2: Cette critique trouve en fait sa source dans les origines de l'aide publique au développement moderne. En dressant un rapide panorama historique, on se rend d'ailleurs compte qu'elle n'est pas totalement dépourvue de fondement, cette critique. En effet, pendant longtemps, les priorités géopolitiques ont occupé une place prépondérante dans les motivations de l'aide. Le contexte de la guerre froide y a contribué pour beaucoup. C'est ainsi qu'au sortir de la Seconde Guerre mondiale, les Américains ont mis sur pied ce qui est considéré comme la première aide moderne, le plan Marshall, et qui avait non seulement pour objectif de reconstruire l'Europe, mais aussi de contrecarrer l'influence soviétique.
0: Les États donateurs voyaient alors l'aide au développement comme une stratégie sur la scène internationale.
2: Oui, c'est bien ça, tout particulièrement sur le plan politique. Certains pays ont pu notamment voir dans l'aide publique au développement une occasion de prolonger leur influence malgré le contexte de décolonisation. Après, les études consacrées à l'APD ont permis de montrer que les États pouvaient aussi parfois avoir d'autres motivations aussi. Bien que sûrement minoritaires, il semblerait que certains pays aient pu éprouver un sentiment de culpabilité suite à la colonisation et aient pu voir dans l'APD une façon de réparer leur tort en quelque sorte.
0: L'APD, hein, l'aide publique au développement, mais on constate aussi qu'elle a évolué au fil des années, notamment avec la fin de la guerre froide.
2: C'est vrai, le nouveau contexte géopolitique a un peu changé la donne. Dans les années 90, on a notamment pu observer une importante baisse des montants de l'aide publique au développement, ce qui accrédite en partie l'hypothèse d'une APD au bénéfice des intérêts des pays donateurs. Cette situation a alors obligé l'aide publique au développement à se réinventer. La mise en place des objectifs du millénaire pour le développement à partir de l'an 2000 témoigne de ce renouveau et s'inscrit dans une démarche qui tient davantage compte des besoins des bénéficiaires.
0: Mais au-delà des seuls intérêts politiques, l'aide publique au développement sert également des intérêts économiques.
2: L'APD a aussi pu servir à garantir des débouchés à l'exportation aux entreprises nationales des pays donateurs. Cette pratique, connue sous le nom d'aide liée, consiste à n'octroyer l'aide que si le bénéficiaire a recours à vos biens et services. D'importants progrès ont été réalisés cependant à ce niveau. Selon l'OCDE, l'Organisation de coopération et de développement économique, 88% de l'APD mondiale en 2007 était déliée. Un chiffre qui fait donc apparaître qu'une large part de l'aide est désintéressée, pour le moins économiquement.
0: Donc dire que l'aide au développement ne sert que les intérêts des pays donateurs n'est pas juste.
2: C'est un peu rapide et réducteur. L'APD, l'aide publique au développement, a pu et dans une moindre mesure peut encore servir les intérêts des États donateurs. Mais dans le même temps, elle peut également servir aussi les intérêts des États bénéficiaires. Les deux ne sont pas forcément incompatibles et finalement, n'est-ce pas vraiment ça qui importe ? L'important étant surtout que le partenariat entre les pays soit équilibré et librement accepté.
0: Alors il ne faut finalement pas être naïf d'un côté sur l'aide publique au développement, hein, elle peut faire partie d'une stratégie globale, mais finalement ce qui compte et ce qu'on doit retenir de cela, c'est que c'est ce que cette aide permet pour les pays qui sont aidés. Si vous souhaitez aller plus loin dans ce sujet, on vous donne rendez-vous sur le blog du CEL, vous pouvez réécouter la chronique en podcast sur le www.radioarcenciel.com. À la semaine prochaine, merci Nicolas. C'était Idées reçues sur l'aide au développement avec Nicolas Fouquet en partenariat avec le
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1: Vous êtes très à table? Ajoutez un invité. Être très à table attire le malheur. Cette superstition est liée à la scène, le dernier repas de Jésus où les convives étaient 13. Un repas qui s'est terminé par le drame que l'on connaît tous, l'arrestation et la mise à mort de Jésus. Cette superstition a aussi toute son importance dans l'univers d'Harry Potter, puisqu'elle permet au professeur de divination de prédire la mort de plusieurs personnages. Lorsque 13 personnes sont attablées, la première à se lever sera la première à mourir. Ainsi, il vous suffit d'inviter une personne supplémentaire pour vous garder du malheur.
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0: Bonjour à tous, à la une de l'actualité, des hausses de température et des risques de départ de feu. Météo France a placé 4 départements en vigilance orange aujourd'hui. Ça concerne le Gard, le Vaucluse, les Bouches-du-Rhône et le Var. Le risque est jugé élevé. 11 autres départements devraient être concernés par cette vigilance orange à partir de demain. Et puis vous êtes plutôt rock, rap ou bien électro? C'est la fête de la musique aujourd'hui, l'occasion donc d'écouter les morceaux de vos groupes préférés ou simplement de faire des découvertes. Pour les musiciens, c'est un moment privilégié pour se faire connaître. Sébastien joue dans un groupe de rock, il aime bien cette journée.
1: La fête de la musique, effectivement, elle est très importante. Parce qu'en fait, ce qui se passe, c'est que la fête de la musique, c'est un peu le point d'orgue d'une saison d'un groupe. C'est le moment où on va se retrouver dehors, on va jouer sur des scènes plutôt sympas et partager un moment de communion avec tout le monde. Et ça, c'est vraiment quelque chose qui est absolument génial. Et quel bonheur, avec de la musique, avec des gens qui sortent, partager un moment comme ça de communion avec tous les gens qui viennent nous voir. Et je trouve ça super intéressant.
0: Et justement, en parlant de fête de la musique, plusieurs fêtes sont perturbées en France ce dimanche, dans plusieurs villes comme à Auch, Nanterre ou encore à Châteauroux. Des concerts ont été annulés dans les 35 autres départements placés en vigilance rouge. La consommation d'alcool est interdite sur la voie publique. Dans un même temps, suite aux fortes chaleurs, 845 écoles et collèges resteront fermés en France, principalement dans les départements placés en vigilance rouge à partir de demain. Par ailleurs, 1800 établissements adapteront leurs horaires avec des sorties anticipées dans l'après-midi. En Ile-de-France, la région débloque 1 million d'euros pour équiper les centres d'examen en ventilateurs et brumisateurs. Le ministre de l'Éducation assure que ces mesures visent à garantir la sécurité des élèves et du personnel. Les discussions pour une paix durable au Moyen-Orient se poursuivent en Suisse entre les États-Unis, l'Iran et plusieurs médiateurs. Le Liban est au cœur des négociations. Téhéran réclame la fin des hostilités tandis qu'Israël réaffirme que ses troupes resteront dans la zone de sécurité qu'elle occupe au sud du Liban. L'Iran assure également ne pas vouloir se doter de l'arme nucléaire tout en refusant de renoncer à l'enrichissement d'uranium. Et puis côté sport, en football, les Bleus quittent Boston aujourd'hui direction Philadelphie où ils vont disputer leur second match de la phase de poule de la Coupe du Monde face à l'Irak. Les supporters français devront veiller un peu plus tard cette fois-ci. Le coup d'envoi France-Irak sera donné à 23h. Voilà pour l'essentiel de l'actualité. Bonne journée à tous.
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Bonjour à toutes et à tous, bienvenue dans un nouvel épisode d'On n'est pas là pour jouer de la flûte. J'espère que vous allez bien et que vous êtes prêts et dispo à un partage musical dans la joie et la bonne humeur. Et ça tombe bien, l'artiste de la semaine voit la musique de la même manière. Il la partage sans limite, gratuitement, invite qui veut dans sa musique, parce que comme le disait une certaine Elisa dans un de mes précédents micro-trottoirs, la musique, c'est avant tout du partage. Aujourd'hui, je vais vous présenter un artiste anglais qui, comme le petit pousset, sème sa musique derrière lui dans les rues de Londres. Son instrument, c'est sa bouche, parce qu'il fait de l'harmonica et du beatbox en même temps et il se balade avec un micro. Alors certes, du beatbox et de l'harmonica en même temps par la même personne, ça fait pas mal de bave, mais vous allez voir que c'est sa musique qui est bave. Découvrez Moses Kankas. Dans sa musique, aucune prétention. Il joue ce qu'il aime, comme il le sent, et laisse volontiers le devant de la scène à d'autres qui posent leur voix sur sa mélodie rythmée, à condition que la justesse et le plaisir soient au rendez-vous. Au-delà de sa musique au rythme reggae, qui est très cool et simple et ambiançante, ce que j'adore chez Moses Kankas, comme je le disais juste avant, c'est sa vision de la musique. Dans énormément de ses clips, il a juste un harmonica et un micro, et il joue en marchant dans les rues de Londres, sans attente particulière. Mais bien souvent, il y a quand même des trucs qui se passent, des gens le rejoignent, comme par exemple dans le clip de Take Your Chance, par exemple.

cette musique, on peut voir que le talent de Moses Kankas ne s'arrête pas à l'harmonica. Il a également toute une maîtrise de l'électronique pour sa musique. Il joue une mélodie rythmée dans son micro qu'il enregistre, il la met en boucle, ce qu'on appelle un loop si je ne m'abuse, puis crée une autre mélodie par-dessus. J'adore cette technique de construction pierre par pierre, ça donne la sensation d'un morceau qui naît sous nos yeux ébahis, qui se perfectionne, qui évolue, et du coup ça le rend vivant. Pour la référence, Tash Sultana fait pas mal ça aussi. D'autant plus que, dans le cas de ce morceau, un inconnu a été intrigué par le spectacle et est venu se greffer à la musique en lâchant un freestyle dessus. Moses Kankas précise qu'il n'a jamais rencontré cet homme auparavant, et c'est ça qui est beau. Une véritable connexion est apparue et un pont s'est créé entre la musique de l'inconnu et celle de Moses Kankas. En parlant de pont, il en crée aussi entre différentes langues, comme par exemple l'anglais et l'espagnol, qu'on retrouve dans sa superbe musique Human Revolution.

0: Enfin, j'arrive à vous placer un peu de reggae dans mon émission. Dans le clip, il apparaît avec sa traditionnelle ceinture d'harmonica, qui ressemble à l'image qu'on se fait d'un cow-boy avec sa ceinture de munitions. Il a créé ce morceau avec Buju Manu, Sista Namely et Sylvia Piras. On y entend de l'anglais et de l'espagnol, comme je l'ai dit, un véritable mix de cultures qui correspond bien à l'idée d'une révolution intersectionnelle. Un très beau morceau qui rassemble les cœurs et les corps. Vous me voyez venir désormais, je suis allée vérifier si la musique de Moses Kankas rassemblait autant qu'elle n'y paraît. Allons checker la vie d'oreilles innocentes.
1: Ouais, c'est super cool à entendre, parce que en fait, y a vraiment une différence entre la simplicité de la musique et des instruments, mais également la profondeur en fait des sons. Bah, c'est-à-dire que ce sont des sons à la fois graves et aigus, et surtout on a l'impression qu'il y a une grosse caisse de résonance. Qui fait qu'il y a vraiment une vraie profondeur, c'est pas uniquement des sons simples, il y a une vraie complexité, et c'est d'autant plus profond qu'il y a ensuite des voix très graves et très profondes aussi, très, très belles à entendre. Et c'est pour ça que c'est hyper intéressant à écouter, et encore une fois, voilà, quand on est sur les quais, l'été, a priori, avec une bière, ça passe tout seul. Ouais, pour se détendre, ouais, parce que, encore une fois, c'est des sons assez doux. C'est pas en mode Daft Punk avec des sons très, très bruts, mais non, c'est une belle musique d'ambiance aussi pour décontracter.
2: Et pour les sons qui sont sans voix, très bien pour un petit dîner mondain ou voilà, avec les amis en mode trentenaire, entre boomers, tu vois. Soirée vin fromage.
3: Je pense que ça peut développer aussi de la créativité, tu vois, quand tu travailles, tu peux mettre une musique en fond et... Ouais, c'est une musique assez inspirante, je trouve.
2: Moi, je trouve que c'est une très bonne musique, c'est original. Moi, je suis sensible à ce genre d'instrument, comme l'accordéon, par exemple, ça me fait un peu un truc, parce que c'est des instruments qui sont pas utilisés de manière générale. Et en plus, avec du beatbox, je suis très, très friande du beatbox, parce que je trouve que c'est très technique et c'est très, très impressionnant.
1: Ouais, bah après, l'harmonica, il y a certains groupes qui l'utilisent, mais très, très souvent sur des morceaux uniques. Enfin, je vais pas dire les groupes que j'ai en tête, mais c'est un instrument vraiment qui est là pour donner un peu de relief au morceau en tant que tel, mais pas un instrument assez général dans les morceaux. Donc, le fait de rendre un peu mainstream un instrument qui ne l'est pas forcément, c'est aussi un pari audacieux, et j'ai l'impression que c'est assez réussi. Hein.
3: Non, mais je trouve que c'est une musique super sympa en fait. C'est une musique calme à la fois, et je trouve que le beatbox, justement, ça met un rythme dans la musique. Moi, là-bas, je suis un batteur, donc justement, il y a un rythme super intéressant, et avec les voix, voilà, qui apparaissent, qui vont et viennent dans la musique, avec l'harmonica aussi. On n'a pas trop l'habitude d'entendre dans la musique, donc le rythme ne prend pas le dessus sur la mélodie, voilà, c'est ça.
2: Et notamment la musique avec les voix, moi c'est les voix vraiment qui me font un truc. S'il n'y a pas de voix dans une musique, je vais être moins sensible. Et pourtant, Dieu sait que j'adore Amélie Poulain, les musiques d'Amélie Poulain. Genre, j'adore la musique avec l'harmonica et le beatbox, je trouve ça très cool. Mais vraiment, le fait qu'il y ait une voix, je vais vraiment ressentir un truc en plus. Ça a vraiment beaucoup plus me transporter. Et pourtant, j'adore la musique juste avec l'harmonica. Dans la rue, ça a un côté plus terre à terre. Plus en studio, c'est plus professionnel, donc ça va peut-être donner un son plus technique, mais dans la rue, en fait, il conservera son identité propre, on va dire.
3: J'ai déjà Shazam deux fois là, j'ai re-Shazam.
0: Et voilà, je suis super contente parce que les trois personnes à qui j'ai demandé leur avis sur la musique de Moses Kankas ont toutes les trois adoré, et je les voyais en train de Shazamer les musiques que je leur passais et tout, donc j'étais vraiment trop contente. Et du coup, pour répondre à la question qu'on se posait avant ce micro-trottoir, c'est bien la preuve qu'effectivement, la musique de Moses Kankas rassemble avant tout. C'est tout pour moi, je vous souhaite une très très bonne semaine. J'espère que vous aurez l'occasion d'écouter plein plein de musique et que vous aurez aimé l'artiste que je vous ai présenté aujourd'hui. Je vous dis à la semaine prochaine, ciao.

0: Bonjour à tous, à la une de l'actualité, des hausses de température et des risques de départ de feu. Météo France a placé 4 départements en vigilance orange aujourd'hui. Ça concerne le Gard, le Vaucluse, les Bouches-du-Rhône et le Var. Le risque est jugé élevé. 11 autres départements devraient être concernés par cette vigilance orange à partir de demain. Et puis vous êtes plutôt rock, rap ou bien électro? C'est la fête de la musique aujourd'hui. L'occasion donc d'écouter les morceaux de vos groupes préférés ou simplement de faire des découvertes. Pour les musiciens, c'est un moment privilégié pour se faire connaître. Sébastien joue dans un groupe de rock, il aime bien cette journée.
1: La fête de la musique, effectivement, elle est très importante. Parce qu'en fait, ce qui se passe, c'est que la fête de la musique, c'est un peu le point d'orgue d'une saison d'un groupe. C'est le moment où on va se retrouver dehors, on va jouer sur des scènes plutôt sympas et partager un moment de communion avec tout le monde. Et ça, c'est vraiment quelque chose qui est absolument génial. Et quel bonheur, avec de la musique, avec des gens qui sortent, partager un moment comme ça de communion avec tous les gens qui viennent nous voir. Et je trouve ça super intéressant.
0: Et justement, en parlant de fête de la musique, plusieurs fêtes sont perturbées en France ce dimanche, dans plusieurs villes comme à Auch, Nanterre ou encore à Châteauroux. Des concerts ont été annulés dans les 35 autres départements placés en vigilance rouge. La consommation d'alcool est interdite sur la voie publique. Dans un même temps, suite aux fortes chaleurs, 845 écoles et collèges resteront fermés en France, principalement dans les départements placés en vigilance rouge à partir de demain. Par ailleurs, 1800 établissements adapteront leurs horaires avec des sorties anticipées dans l'après-midi. En Ile-de-France, la région débloque 1 million d'euros pour équiper les centres d'examen en ventilateurs et brumisateurs. Le ministre de l'Éducation assure que ces mesures visent à garantir la sécurité des élèves et du personnel. Les discussions pour une paix durable au Moyen-Orient se poursuivent en Suisse entre les États-Unis, l'Iran et plusieurs médiateurs. Le Liban est au cœur des négociations. Téhéran réclame la fin des hostilités tandis qu'Israël réaffirme que ses troupes resteront dans la zone de sécurité qu'elle occupe au sud du Liban. L'Iran assure également ne pas vouloir se doter de l'arme nucléaire tout en refusant de renoncer à l'enrichissement d'uranium. Et puis côté sport, en football, les Bleus quittent Boston aujourd'hui direction Philadelphie où ils vont disputer leur second match de la phase de poule de la Coupe du Monde face à l'Irak. Les supporters français devront veiller un peu plus tard cette fois-ci. Le coup d'envoi France-Irak sera donné à 23h. Voilà pour l'essentiel de l'actualité. Bonne journée à tous.

0: 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Avec Alain Nussbaumer, directeur du Rimlisauf, le mot imposé du jour est « papa ».
1: J'en suis un. Mon fils est devenu papa aussi. Mais je pense aussi à tous ces papas qu'on accueille, particulièrement quand je vois ce papa d'Afghanistan. Alors qu'il attendait son statut de réfugié qu'il a eu avec sa famille, je le voyais tous les jours s'occuper de ses enfants, construire une grande balançoire accrochée à un arbre, un bonhomme de neige en plein milieu de l'hiver avec ses enfants, jouer à la balle avec ses enfants et toujours trouver des animations pour que ses enfants ne pensent pas à la situation qui était difficile, ne pensent pas au stress. Ce papa m'a beaucoup marqué. Je pense à un autre papa, un monsieur albanais, grand, costaud, qui tous les jours prenait le balai et balayait autour de Rimlisauf, sans rien demander en retour. Il était là pendant un an et demi, il a eu une OQTF, obligation de quitter le territoire. Ça m'a fait quelque chose de le mettre, entre guillemets, à la porte, de ne pas avoir trouvé de solution pour lui. Et je le revois toujours encore balayé. Je repense aussi à ce papa qui était seul avec deux garçons, qui, au moment de son départ, lui aussi, il a eu le statut de réfugié, a souhaité planter trois arbres, symbolisant lui et ses deux enfants, en fait, pour qu'ils prennent racine au Rimlisauf encore.
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3: Bonjour, je suis ravie de vous retrouver dans l'émission Objectif Positivité. Aujourd'hui, nous allons voir combien il est important d'apprendre à demander de l'aide. Je pense que c'est une compétence clé à développer pour mieux vivre nos vies. Cela pour plusieurs raisons que je vais aborder sans plus tarder.

0: Demander de l'aide nous aide à résoudre les problèmes efficacement. C'est génial, non? Le président américain Lyndon Johnson en était convaincu. Selon lui, il n'existe aucun problème que nous ne puissions résoudre ensemble et il en est très peu que nous puissions résoudre par nous-mêmes. Lorsque l'on fait face à un obstacle dans la réalisation d'un projet, demander de l'aide peut nous conduire à envisager des solutions qui nous auraient échappé. À gagner du temps, à économiser de l'argent, à être plus apaisé, à persévérer au lieu d'abandonner sous le poids du découragement. Toujours pour aller dans ce sens, voici ce que l'auteur John Maxwell affirme. « Quand la vision vient soudain à vous dépasser, il ne vous reste véritablement que deux choix. Abandonner la vision ou demander de l'aide ?» Le deuxième argument que je souhaiterais faire valoir est le suivant. En faisant savoir à une personne que j'ai besoin de son aide, je participe à sa croissance. Comment est-ce possible? Eh bien, lorsque je demande à une personne de m'aider, je stimule sa confiance en elle-même. Je valorise sa compétence, je la reconnais, je l'apprécie. Du coup, sa valeur personnelle s'accroît. En plus, ça donne du sens au don ou au talent que la personne mobilise pour m'aider. Résultat, elle a le sentiment de contribuer à quelque chose d'important. Le psychologue Les Parrott a fait savoir que la recherche prouve que si les gens sentent qu'on a besoin d'eux, il y a plus de chances qu'ils soient productifs et créatifs. En conclusion, ce n'est pas toujours facile de demander de l'aide, mais ça pourrait changer votre vie. Alors n'hésitez pas et dites-le à quelqu'un, j'ai besoin de toi, ou plus simplement, pourrais-tu m'aider ? Je vous souhaite une bonne journée et à bientôt dans l'émission Objectif Positivité.
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0: Bonjour à tous, à la une de l'actualité, des hausses de température et des risques de départ de feu. Météo France a placé 4 départements en vigilance orange aujourd'hui. Ça concerne le Gard, le Vaucluse, les Bouches-du-Rhône et le Var. Le risque est jugé élevé. 11 autres départements devraient être concernés par cette vigilance orange à partir de demain. Et puis vous êtes plutôt rock, rap ou bien électro? C'est la fête de la musique aujourd'hui. L'occasion donc d'écouter les morceaux de vos groupes préférés ou simplement de faire des découvertes. Pour les musiciens, c'est un moment privilégié pour se faire connaître. Sébastien joue dans un groupe de rock, il aime bien cette journée.
1: La fête de la musique, effectivement, elle est très importante. Parce qu'en fait, ce qui se passe, c'est que la fête de la musique, c'est un peu le point d'orgue d'une saison d'un groupe. C'est le moment où on va se retrouver dehors, on va jouer sur des scènes plutôt sympas et partager un moment de communion avec tout le monde. Et ça, c'est vraiment quelque chose qui est absolument génial. Et quel bonheur, avec de la musique, avec des gens qui sortent, partager un moment comme ça de communion avec tous les gens qui viennent nous voir. Et je trouve ça super intéressant.
0: Et justement, en parlant de fête de la musique, plusieurs fêtes sont perturbées en France ce dimanche, dans plusieurs villes comme à Auch, Nanterre ou encore à Châteauroux. Des concerts ont été annulés dans les 35 autres départements placés en vigilance rouge. La consommation d'alcool est interdite sur la voie publique. Dans un même temps, suite aux fortes chaleurs, 845 écoles et collèges resteront fermés en France, principalement dans les départements placés en vigilance rouge à partir de demain. Par ailleurs, 1800 établissements adapteront leurs horaires avec des sorties anticipées dans l'après-midi. En Île-de-France, la région débloque 1 000 000 d'euros pour équiper les centres d'examen en ventilateurs et brumisateurs. Le ministre de l'Éducation assure que ces mesures visent à garantir la sécurité des élèves et du personnel. Les discussions pour une paix durable au Moyen-Orient se poursuivent en Suisse entre les États-Unis, l'Iran et plusieurs médiateurs. Le Liban est au cœur des négociations. Téhéran réclame la fin des hostilités tandis qu'Israël réaffirme que ses troupes resteront dans la zone de sécurité qu'elle occupe au sud du Liban. L'Iran assure également ne pas vouloir se doter de l'arme nucléaire tout en refusant de renoncer à l'enrichissement d'uranium. Et puis côté sport, en football, les Bleus quittent Boston aujourd'hui direction Philadelphie où ils vont disputer leur second match de la phase de poule de la Coupe du Monde face à l'Irak. Les supporters français devront veiller un peu plus tard cette fois-ci. Le coup d'envoi France-Irak sera donné à 23h. Voilà pour l'essentiel de l'actualité. Bonne journée à tous.

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0: 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Bonjour Nicolas.
1: Bonjour Gladys.
0: Afrikanistan, c'est le titre d'un ouvrage sorti fin 2015, un titre un peu choc, c'est le moins qu'on puisse dire, pour parler de la situation de l'Afrique.
1: Oui, Afrikanistan est un livre écrit par Serge Mikhaïlov, un ancien directeur de la Banque mondiale et de l'Agence française du développement. S'il a choisi ce titre d'Afrikanistan, c'est un peu par provocation effectivement, c'est une contraction d'Afrique et d'Afghanistan qui a pour objectif de faire le parallèle entre la situation actuelle de l'Afrique subsaharienne, notamment du Sahel, et celle qui a prévalu en Afghanistan. À travers son ouvrage, il cherche alors à défendre l'idée que l'Afrique ne va pas aussi bien qu'on peut le faire croire parfois.
0: Alors ce livre s'inscrit dans la lignée de ce que l'on appelle l'afro-pessimisme. Quel est le discours mis en avant par ce courant ?
1: L'afro-pessimisme est un discours assez ancien sur l'Afrique. Déjà en 1962, René Dumont publiait un ouvrage intitulé « L'Afrique noire est mal partie ». L'idée qui est derrière revient à dire que malgré toutes les aides qui peuvent être apportées aux pays d'Afrique, leur développement n'arrivera pas à décoller. L'image qui est donnée de l'Afrique est celle d'un continent englué dans les guerres, les famines, la pauvreté. De nos jours, les tenants de ce type de discours vont mettre en avant les désastres causés par Ebola, l'impuissance à lutter contre Boko Haram, par exemple.
0: Et pour autant, depuis quelque temps maintenant, on voit aussi émerger un discours plus positif sur l'Afrique.
1: C'est vrai, depuis une dizaine d'années, le regard commence à changer sur l'Afrique. Un discours afro-optimiste a émergé aux côtés de l'afro-pessimisme qui prévalait jusque-là. Ça se retrouve dans les médias pour partie. On peut prendre les unes de The Economist, par exemple. En 2000, la revue titrée en couverture « L'Afrique, le continent sans espoir ». Et en 2013, c'est devenu « Le réveil de l'Afrique, un continent plein d'espoir ».
0: Alors pourquoi ce basculement vers l'optimisme ?
1: Malgré la conjoncture mondiale délicate, la croissance économique reste assez robuste en Afrique. Le continent continue d'attirer de nombreux flux d'investissements de l'étranger. Et puis, il faut reconnaître que l'Afrique a quand même connu un essor considérable en matière d'infrastructures ou encore de développement de nouvelles technologies. Des classes moyennes ont émergé et le niveau de vie s'est globalement amélioré.
0: Alors finalement, quel bilan on peut faire de tout ça ? Qui des afro-optimistes et des afro-pessimistes ont plus raison ?
1: Il y a sûrement un point d'équilibre entre ces deux positions. L'Afrique, c'est vaste, c'est 54 États pour autant de réalités et de contextes différents. On aurait alors tort de voir l'Afrique comme un tout. Et même si on peut chercher à dégager des tendances, le continent n'en est pas moins hétérogène. Il faut reconnaître qu'il y a de nombreux progrès, néanmoins des régions en sont exclues. Il faudrait alors peut-être davantage parler d'afro-réalisme, comme le fait le Soudanais Mo Ibrahim.
0: Voilà, ce dernier point est très important de préciser que l'Afrique, eh bien, ça regroupe des réalités très différentes. Alors il faut être très prudent avec les discours, qu'ils soient optimistes ou pessimistes, qui ont donc tendance à faire des généralités. Mais malgré tout, il y a des signes d'espoir. 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

0: Bonjour à tous, à la une de l'actualité, des hausses de température et des risques de départ de feu. Météo France a placé 4 départements en vigilance orange aujourd'hui. Ça concerne le Gard, le Vaucluse, les Bouches-du-Rhône et le Var. Le risque est jugé élevé. 11 autres départements devraient être concernés par cette vigilance orange à partir de demain. Et puis vous êtes plutôt rock, rap ou bien électro? C'est la fête de la musique aujourd'hui, l'occasion donc d'écouter les morceaux de vos groupes préférés ou simplement de faire des découvertes. Pour les musiciens, c'est un moment privilégié pour se faire connaître. Sébastien joue dans un groupe de rock, il aime bien cette journée.
1: La fête de la musique, effectivement, elle est très importante parce qu'en fait, ce qui se passe, c'est que la fête de la musique, c'est un peu le point d'orgue d'une saison d'un groupe. C'est le moment où on va se retrouver dehors, on va jouer sur des scènes plutôt sympas et partager un moment de communion avec tout le monde. Et ça, c'est vraiment quelque chose qui est absolument génial. Et quel bonheur avec de la musique, avec des gens qui sortent, partager un moment comme ça de communion avec tous les gens qui viennent nous voir. Et je trouve ça super intéressant.
0: Et justement, en parlant de fête de la musique, plusieurs fêtes sont perturbées en France ce dimanche, dans plusieurs villes comme à Auch, Nanterre ou encore à Châteauroux. Des concerts ont été annulés. Dans les 35 autres départements placés en vigilance rouge, la consommation d'alcool est interdite sur la voie publique. Dans un même temps, suite aux fortes chaleurs, 845 écoles et collèges resteront fermés en France, principalement dans les départements placés en vigilance rouge à partir de demain. Par ailleurs, 1800 établissements adapteront leurs horaires avec des sorties anticipées dans l'après-midi. En Ile-de-France, la région débloque 1 million d'euros pour équiper les centres d'examen en ventilateurs et brumisateurs. Le ministre de l'Éducation assure que ces mesures visent à garantir la sécurité des élèves et du personnel. Les discussions pour une paix durable au Moyen-Orient se poursuivent en Suisse entre les États-Unis, l'Iran et plusieurs médiateurs. Le Liban est au cœur des négociations. Téhéran réclame la fin des hostilités tandis qu'Israël réaffirme que ses troupes resteront dans la zone de sécurité qu'elle occupe au sud du Liban. L'Iran assure également ne pas vouloir se doter de l'arme nucléaire tout en refusant de renoncer à l'enrichissement d'uranium. Et puis côté sport, en football, les Bleus quittent Boston aujourd'hui direction Philadelphie où ils vont disputer leur second match de la phase de poule de la Coupe du Monde face à l'Irak. Les supporters français devront veiller un peu plus tard cette fois-ci. Le coup d'envoi France-Irak sera donné à 23h. Voilà pour l'essentiel de l'actualité. Bonne journée à tous.
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c'est la découverte en chanson. Your love is fading. Et cette fois, il s'agit d'un groupe français, M83, bien connu grâce à leur titre Midnight City, sorti en 2011 sur leur album Hurry Up, We're Dreaming. Le groupe est actif depuis 1999, a signé plusieurs albums, dont quelques-uns qui sont des bandes originales de films comme celle d'Interstellar, Oblivion ou encore Divergente. Leur style a bien évolué en passant du rock alternatif à l'électro, en passant par des styles aussi bizarres que la synth-pop. Là, c'est un extrait de la bande originale de Divergente que nous allons écouter. Il s'agit d'un titre qui s'appelle I Need You, c'est une magnifique ballade au piano, accompagnée de voix style années 80 et un super solo de saxophone. On écoute ça.

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1: Bonjour à tous, bienvenue pour un nouvel épisode d'Allons au théâtre. Aujourd'hui, je vais vous parler humour noir avec le spectacle « Vend deux pièces à Beyrouth » de Jérémy Ferrari. Le one-man show était en tournée dans toute la France de 2016 à 2018.
2: Ils ont fusillé des mecs dans un concert de hard rock. Tu te doutes bien que pour moi, ils sont déjà à l'accueil. L'armée française n'a pas d'argent. On n'a rien. On a 400 chars. Il y en a 50 qui fonctionnent. Je leur dis, mais pourquoi vous gardez les 350 autres? Ceux qui m'ont répondu, pour récupérer les pièces. Mais c'est l'armée française ou c'est un camp de gitans qu'on... Alors, bonheur.
1: Vend deux pièces à Beyrouth est un spectacle dans lequel l'humoriste Jérémy Ferrari parle des guerres d'hier et d'aujourd'hui. Il explique avec simplicité et humour les enjeux de ces guerres, pourquoi elles ont eu lieu et donne des anecdotes inconnues. Alors oui, présenté comme ça, on dirait une conférence, mais ce n'est pas le cas. Jérémy Ferrari est un humoriste qui écrit ses spectacles en partant d'un thème. Il se documente, rencontre des personnes et en fait un spectacle non seulement très drôle, mais intelligent et provocateur. Ses spectacles sont piquants, libérateur et très bien écrit. Dans Vend deux pièces à Beyrouth, donc, Jérémy Ferrari passe au crible la Deuxième Guerre mondiale, le conflit israélo-palestinien et les attentats dont la France et d'autres pays ont été victimes. Vous trouvez cela osé? Attendez la suite. La première de son spectacle a eu lieu peu de temps après l'attentat du Bataclan. Il a dû réécrire le début du spectacle pour y intégrer cet événement, car à ses yeux, ne pas en parler n'aurait pas été en accord avec son engagement auprès du public d'être toujours sincère et vrai. Il n'a donc pas fait les choses à moitié. Il commence le spectacle en annonçant que l'on va forcément être attaqué et choisit une personne dans le public pour lui apprendre à désarmer un terroriste. Cet exemple en dit long sur le spectacle. Son texte tranchant est accompagné de sons, par exemple des bruits d'explosion, la musique La Bombe Humaine de Téléphone ou encore Gangnam Style de Psy. La musique du spectacle qu'on entend au début et à la fin de Vend deux pièces à Beyrouth est créée par Fat Lame. Le jeu des lumières donne lui aussi vie à l'espace occupé par l'humoriste. Elle l'aide dans son jeu, les espaces qu'il crée, les effets de surprise et l'intensité du spectacle. À mon tour à présent de partager ce que j'ai pensé de Vend deux pièces à Beyrouth.
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1: Inutile de le cacher, je suis une grande fan du travail de Jérémy Ferrari. Si je me remémore la première fois que je suis allée voir ce spectacle, il y a des moments où j'étais tout simplement choquée par ce que j'apprenais. J'ai beaucoup ri la première fois que je suis allée le voir, mais une chose m'avait dérangée, c'est le monologue de fin, très engagé et très franc. Je ne savais pas vraiment quoi en penser en sortant de la salle. Mais plus j'ai vu le spectacle et pris le temps d'analyser le propos, d'écouter des interviews de l'artiste, plus le spectacle m'a plu pour son engagement humain. Avec Vend deux pièces à Beyrouth, non seulement on rit de l'absurdité humaine, mais on apprend des choses. C'est un spectacle divertissant et ludique. La plume de Jérémy Ferrari est très intelligente. Son écriture est millimétrée et provoque le rire presque à chaque fois, ou du moins la surprise qui mène à un rire libérateur. J'aime les humoristes qui créent du lien avec le public, et c'est le cas de Jérémy Ferrari tout au long du spectacle. C'est aussi cette proximité avec le public, cette manière de l'inclure dans son propos qui fait qu'on le suit dans celui-ci. Et ce contact avec le public ne se limite pas à la scène. Jérémy Ferrari reste après le spectacle pour recueillir l'avis de son public. Il est important pour lui de parler aux gens et d'écrire pour eux. Il dit que le public est une seule et même personne qu'il aime et qu'il aime en retour. J'admire sa manière de travailler. Cela donne des spectacles profonds, sincères et parfois même émouvants. Vend deux pièces à Beyrouth, c'est des montagnes russes. On passe d'un état à l'autre, d'une information à l'autre, on ne s'ennuie jamais et lorsqu'on croit avoir tout vu, Jérémy Ferrari continue de nous surprendre. Le journaliste Yann Moix explique que son spectacle lui permet de tout dire car il met la barre de l'inadmissible à un niveau très élevé dès le début. C'est-à-dire que le propos de base est si incroyable et osé qu'on se laisse emporter dans son univers. Jérémy Ferrari lui-même explique que si on se dit engagé et irrévérencieux, il faut le faire à 200%. Sinon, il y a faute de goût ou la place de dire qu'il pense peut-être les horreurs qu'il dit. Je vous invite à aller découvrir Vend deux pièces à Beyrouth. Parce que le spectacle est accessible à tous, il n'est pas intellectuel. Prenez le temps d'aller découvrir l'humoriste Jérémy Ferrari qui est drôle, talentueux, engagé et disponible. La bande-annonce de Vend deux pièces à Beyrouth est disponible sur le site jérémyferrari.fr dans la rubrique DVD. Bonne journée à tous et n'oubliez pas, le théâtre, c'est une nouvelle découverte à chaque fois que les trois coups résonnent.
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0: Bonsoir à tous. À la une de l'actualité, la vigilance rouge canicule s'étendra encore lundi. 14 départements supplémentaires basculeront au niveau maximal d'alerte portant leur nom à 49 au total, un record. Selon Météo France, les températures pourraient atteindre localement les 41 degrés. Face à cette situation exceptionnelle, 845 écoles et collèges resteront fermés et près de 1800 autres adapteront leurs horaires. En Île-de-France, la région débloque 1 million d'euros justement pour équiper les centres d'examen en ventilateurs et embrumisateurs. Le ministre de l'Éducation assure que ces mesures visent à garantir la sécurité des élèves et du personnel. Dans l'affaire Liana, les rapports de l'inspection générale et de la gendarmerie ainsi que de la justice pointent des dysfonctionnements et des erreurs individuelles dans le traitement d'une plainte déposée dès août 2025 contre Jérôme Barilla pour des faits présumés de viol sur mineur. Selon plusieurs sources, cette plainte n'avait ni débouché sur une audience du suspect ni sur une garde à vue. Les conclusions complètes doivent être rendues publiques demain. Le salaire, voilà la priorité des Français dans leur travail, d'après une étude IFOP. Un changement important par rapport à l'après-Covid où le temps libre était devenu un critère majeur, Julie Pierret.
1: Oui, 67% des salariés préfèrent aujourd'hui gagner plus plutôt que de bénéficier d'un meilleur équilibre entre vie professionnelle et vie personnelle. La hausse du coût de la vie et les préoccupations liées au pouvoir d'achat semblent avoir rebattu les cartes par rapport à la période après-Covid. L'étude met également en lumière des inégalités persistantes. Le salaire moyen net déclaré s'élève à 2 321 € par mois. Les hommes gagnent en moyenne 400 € de plus que les femmes. Les salariés des grands groupes bénéficient aussi de rémunérations et d'avantages sociaux plus importants que ceux de petites entreprises.
0: Merci Julie. 90% des entreprises estiment proposer une rémunération juste. Seulement 2/3 des salariés partagent cet avis. Et puis côté sport, le sélectionneur du 15e de France, Fabien Galthié, a dévoilé une liste de 39 joueurs pour la tournée de juillet dans l'hémisphère sud. Les Bleus affronteront donc la Nouvelle-Zélande, l'Australie et le Japon. L'Union Bordeaux-Bègles domine largement cette sélection avec 12 joueurs retenus. 11 éléments pourraient bientôt connaître leur première sélection. Et puis côté football, les Bleus quittent Boston aujourd'hui, direction Philadelphie où ils vont disputer leur deuxième match de la phase de poule de la Coupe du Monde. Les supporters français devront par contre veiller un peu plus tard cette fois-ci. Le coup d'envoi de France-Irak sera donné à 23h. Voilà pour l'essentiel de l'actualité. Bonne soirée à tous.
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1: En Alsace, on connaît tous au moins une personne qui possède un tableau de marqueterie chez elle. S'inspirant d'un dessin qu'il a lui-même créé ou non, le marqueteur assemble et incruste différents matériaux afin de lui donner vie. Du bois au papier en passant par la pierre, c'est un travail minutieux et précis qu'opère le marqueteur afin de créer de véritables tableaux. Michel Wagner est marqueteur depuis 27 ans, meilleur ouvrier de France en 2000. Il a également réalisé l'année passée avec l'ébéniste Fabar une marqueterie murale de 7 mètres de long pour l'auberge de Lille. Michel Wagner nous parle de son ressenti par rapport à l'avenir de la marqueterie.
2: Je pense que c'est un métier qui, pour l'instant, est en perte d'intérêt. La marqueterie était considérée comme un peu ringarde. Et donc à partir de ce moment-là, je pense que les jeunes ébénistes font encore un peu de marqueterie. Mais autrement, non. Être à son compte, moi, j'y crois plus trop.
1: Un métier qui, selon lui, est en perdition car devenu trop désuet. Mais ce constat n'empêche pas Michel Wagner d'être passionné par le métier qu'il exerce et de nous en montrer les bons côtés.
2: La liberté, moi, ce qui m'a attiré, c'était de faire du tableau. Le tableau, c'est quand même assez génial. C'est faire le dessin que vous avez envie de faire. Vous sortez le tableau et ensuite les personnes ils adhèrent ou ils adhèrent pas. Et ça a été quelque chose de passionnant. Et si vous voulez vendre votre tableau, il faut le faire avec vos tripes, il faut le faire avec votre cœur. L'idéal, c'est justement d'arriver à faire donc ce que vous voulez. Et là, quand vous faites de votre métier quelque chose, vous faites des tableaux que vous voulez réaliser, c'est parfait.
1: Michel Wagner est passionné par la marqueterie. Bien que selon lui, ce métier n'est pas difficile, il nécessite néanmoins quelques qualités.
2: Je dirais la passion, l'envie, le plaisir. Après, la patience, bien sûr, parce qu'il faut être patient. Il faut aimer dessiner, aimer faire plaisir aux gens. Ouais, faut aimer les challenges.
1: Des qualités qui sont importantes et qui ont leur intérêt dans le métier de marketeur. Il existe néanmoins plusieurs formations en France, notamment au CFA Deschaux qui propose un apprentissage en marqueterie, nous assure Michel Wagner. Lui-même d'ailleurs propose des formations pour faire découvrir son métier aux jeunes lycéens.
2: Il existe donc des formations en CFA, à Échaud entre autres, il y a une section marqueterie. J'ai toujours travaillé dans la formation, c'est-à-dire qu'il y a toujours des jeunes de lycée qui sont venus pour des stages. Je le fais de moins en moins, mais j'ai toujours ouvert mon atelier aux jeunes pour leur montrer au minimum ce que c'était que le travail de marketeur.
1: Malgré les difficultés liées à l'image vieillotte de la marqueterie, Michel Wagner est passionné par son métier à tel point qu'en 2000, il a été élu meilleur ouvrier de France. Aujourd'hui, il essaye de transmettre son amour de la marqueterie lors de petites formations destinées aux jeunes.
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1: Bonsoir à tous. À la une de l'actualité, la vigilance rouge canicule s'étendra encore lundi. 14 départements supplémentaires basculeront au niveau maximal d'alerte portant leur nom à 49 au total, un record. Selon Météo France, les températures pourraient atteindre localement les 41 degrés. Face à cette situation exceptionnelle, 845 écoles et collèges resteront fermés et près de 1800 autres adapteront leurs horaires. En Île-de-France, la région débloque 1 million d'euros justement pour équiper les centres d'examen en ventilateurs et embrumisateurs. Le ministre de l'Éducation assure que ces mesures visent à garantir la sécurité des élèves et du personnel. Dans l'affaire Liana, les rapports de l'inspection générale et de la gendarmerie ainsi que de la justice pointent des dysfonctionnements et des erreurs individuelles dans le traitement d'une plainte déposée dès août 2025 contre Jérôme Barilla pour des faits présumés de viol sur mineur. Selon plusieurs sources, cette plainte n'avait ni débouché sur une audience du suspect ni sur une garde à vue. Les conclusions complètes doivent être rendues publiques demain. Le salaire, voilà la priorité des Français dans leur travail, d'après une étude IFOP. Un changement important par rapport à l'après-Covid où le temps libre était devenu un critère majeur, Julie Pierret.
2: Oui, 67% des salariés préfèrent aujourd'hui gagner plus plutôt que de bénéficier d'un meilleur équilibre entre vie professionnelle et vie personnelle. La hausse du coût de la vie et les préoccupations liées au pouvoir d'achat semblent avoir rebattu les cartes par rapport à la période après-Covid. L'étude met également en lumière des inégalités persistantes. Le salaire moyen net déclaré s'élève à 2321 euros par mois. Les hommes gagnent en moyenne 400 euros de plus que les femmes. Les salariés des grands groupes bénéficient aussi de rémunérations et d'avantages sociaux plus importants que ceux de petites entreprises.
1: Merci Julie. 90% des entreprises estiment proposer une rémunération juste. Seulement 2/3 des salariés partagent cet avis. Et puis côté sport, le sélectionneur du 15e de France, Fabien Galthié, a dévoilé une liste de 39 joueurs pour la tournée de juillet dans l'hémisphère sud. Les Bleus affronteront donc la Nouvelle-Zélande, l'Australie et le Japon. L'Union Bordeaux-Bègles domine largement cette sélection avec 12 joueurs retenus. 11 éléments pourraient bientôt connaître leur première sélection. Et puis côté football, les Bleus quittent Boston aujourd'hui, direction Philadelphie où ils vont disputer leur deuxième match de la phase de poule de la Coupe du Monde. Les supporters français devront par contre veiller un peu plus tard. Cette fois-ci, le coup d'envoi de France-Irak sera donné à 23h. Voilà pour l'essentiel de l'actualité. Bonne soirée.

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2: Bonjour et bienvenue dans Ça vaut le détour. On découvre le film d'animation en stop motion qui s'appelle Les Box Trolls. Réalisé par Graham Unable et Anthony Stachy des studios Laika, sorti en 2014.
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2: Les Box Trolls, ce sont des petites créatures vêtues de carton recyclé qui vivent dans les égouts de la ville de Cheesebridge, une ville où le fromage vaut plus que l'or. Les habitants sont terrifiés par la légende des Box Trolls qui sont des monstres voleurs et mangeurs d'enfants. Mais le petit garçon Eggs a été recueilli et élevé dès son plus jeune âge par ces trolls comme l'un des leurs. Les Box Trolls sont en fait des créatures très attachantes et des inventeurs hors pair. Malheureusement, le dératiseur Archibald Trapnar tente de les éradiquer pour gagner sa place auprès de la bonne société. Avec l'aide de Winnie, une fille de la haute, Eggs et les Box Trolls vont essayer de déjouer les plans du dératiseur pour laisser éclater la vérité.
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2: Les Box Trolls est un film en stop motion d'une très grande qualité graphique, comme les studios Laika ont toujours produit. C'est un travail de titan qui a nécessité 20 000 accessoires créés à la main, 53 000 visages imprimés en 3D, 26 décors construits et sans parler du matériel et des différents corps de métier employés. Il fallait une semaine à un animateur pour réaliser 3,7 secondes de pellicule, c'est-à-dire 90 plans. Vous pouvez donc imaginer la quantité de travail pour un film d'une telle complexité. Pour les voix, on retrouve Ben Kingsley, Elle Fanning et Isaac Hempstead Wright, qui n'est autre que Bran Stark dans Game of Thrones.
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2: Les Box Trolls sont inspirés des créatures qu'on retrouve dans les chroniques de Ponhora, un roman d'aventure fantastique de Alan Snow, qui a bercé l'enfance de Travis Knight, le président des studios Laika. Travis Knight explique ce film en disant « Nos jeunes héros vont découvrir qui ils sont, d'où ils viennent, ce qu'ils veulent devenir. Ils apprendront que chaque individu se définit par ses choix et son entourage. Le monde des enfants n'est pas spécialement accessible pour ceux qui n'en font pas partie, mais parfois il nous aide à nous rendre compte des barrières que la société a mises en place et nous permet d'y redéfinir notre position. Les Box Trolls est un film qui vaut le détour.
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2: Pour ce premier reportage consacré au métier d'art, nous sommes allés à Échaud, petit village situé à quelques kilomètres de Strasbourg. Dans une zone artisanale située aux abords du village, un atelier de manufacteurs d'orgue, discret mais dont la réputation a dépassé les frontières. Patrick Armand et ses compagnons ont en effet remporté le titre de meilleur ouvrier de France en équipe en 2000 pour la confection de l'orgue de Bad Gödersheim. Ils fabriquent également des orgues pour le Japon, dont celui de Tokyo. La manufacture d'orgue Mühleisen est également labellisée entreprise du patrimoine vivant, ce qui en fait bien évidemment un métier d'art. Patrick Armand, maître facteur d'orgue et directeur de la manufacture de Mühleisen, est tombé dedans quand il était petit, car son père était lui-même facteur d'orgue. Il nous explique que l'une des principales activités du facteur d'orgue est bien entendu de réaliser les orgues de A à Z. On peut compter jusque 700 heures de travail pour un orgue simple selon Monsieur Armand et jusque 2 ans de travail pour la construction d'instruments beaucoup plus grands. Néanmoins, la création d'orgue n'est pas la principale activité du facteur d'orgue. La restauration d'orgue historique est tout aussi importante et fastidieuse comme nous l'explique Monsieur Patrick Armand.
3: D'abord, il faut beaucoup étudier l'œuvre du facteur d'orgue qui a créé l'instrument qu'on va restaurer pour bien s'imprégner de ses techniques de fabrication et de ses habitudes, puisque la restauration, c'est contrairement à la construction, vraiment s'identifier à l'œuvre qui a été créée par son prédécesseur. Et aussi sur les matériaux, sur les colles à mettre en œuvre, puisque tout ça, c'est pas les mêmes choses que quand on fait de l'orgue contemporain. Par contre, c'est vrai qu'a priori, il y aura quand même toujours besoin de facteurs d'orgue, parce qu'il y a quand même un parc important. Il y a 8800 orgues en France, dans les églises et autres lieux. Donc c'est des instruments de musique qu'il faut continuer à entretenir, à restaurer.
2: Un métier passionnant dont les deux principales activités sont la restauration et la création d'orgues. Un métier qui inclut également beaucoup de connaissances comme en bois, en acoustique, en métallurgie ou encore en électronique, puisque les orgues modernes contiennent désormais des composants électroniques. Malgré une attirance des jeunes pour ce métier d'art, rares sont ceux qui poursuivent jusqu'au bout, notamment à cause de la difficulté de ce métier. C'est le constat que fait Patrick Armand.
3: On a régulièrement des candidats qui postulent ou qui s'intéressent au métier. Je dirais qu'il n'y en a quand même pas beaucoup qui persistent et qui finissent leur formation et voilà, continuent après dans le métier parce que c'est un métier qui est très, très exigeant. L'apprentissage est très long. Et comme tout métier d'art, les rémunérations ne sont pas élevées. Ça, ce n'est pas spécifique au facteur d'orgue, mais c'est quand même un élément important. Et puis voilà, on est amené à se déplacer, à être des semaines entières loin de chez soi, sur les chantiers. Donc ça fait beaucoup d'éléments qui, des fois, découragent les jeunes qui cherchent un métier.
2: Un métier difficile, mais qui suscite quand même des vocations, puisque la manufacture d'orgue Mühleisen a 2 apprentis. Il existe d'ailleurs une seule formation de facteurs d'orgue en France, située à 2 pas de l'atelier de Patrick Armand, au centre de formation des apprentis d'Échaud. Quand on lui demande si ce métier n'est pas un peu désuet, Patrick Armand l'affirme, ce n'est pas le cas selon lui. Membre du groupement des facteurs d'orgue, celui-ci s'applique à moderniser l'image de l'orgue au travers de manifestations culturelles. C'est ce que nous explique Patrick Armand.
3: Alors, comme métier, non, pas du tout. C'est vrai qu'on fabrique un objet qui est peut-être plus tellement en phase avec l'époque d'aujourd'hui. Et justement, une de nos missions au niveau du groupement des facteurs d'orgue, c'est aussi de moderniser l'image de l'orgue en soutenant des projets du genre film muet avec improvisation de musique d'orgue en même temps, orgue et danse, des projets qui finalement peuvent se rapprocher d'une expression musicale moderne sans pour autant effectivement paraître désuet. L'orgue est extrêmement lié dans l'esprit des gens au culte et à l'activité liturgique, mais il existe un grand répertoire d'œuvres symphoniques ou avec orchestre qui ne sont pas du tout à caractère religieux. Et du coup, c'est vrai qu'en France, mis à part à Paris où il y a 2 salles équipées et à Lyon, il n'y a pas d'autre endroit en France où on peut aborder ce répertoire.
2: Facteur d'orgue est donc un métier riche et complexe qui nécessite beaucoup de connaissances dans beaucoup de domaines. Même s'il paraît désuet aux premiers abords, Alors c'est un métier qui se modernise peu à peu tout en restant en contact avec le patrimoine.
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2: Aujourd'hui, dans ma chanson Coup de cœur, on écoute une collaboration entre deux monuments de la musique. C'est Queen en featuring avec David Bowie pour Under Pressure. J'aime beaucoup cette chanson qui n'aurait même pas dû exister puisqu'à la base, les artistes ne s'étaient pas du tout rencontrés pour cette raison. Et on est heureux qu'ils aient eu l'idée de créer un morceau les cinq ensemble puisqu'en est née la fabuleuse Under Pressure.

0: C'était David Bowie et Queen, Under Pressure, dans ma chanson coup de cœur. Cette chanson fait sans aucun doute partie de mon top 50 des meilleures chansons de tous les temps.
1: Immersion! 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

0: 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Une petite pensée sur Bonjour papa.
1: Je ne peux pas dire que je me rappelle de la guerre. Je suis né en 39. Et mes parents, mon père et ma mère, habitaient Paris. Nous étions 6 enfants et nous avons dû partir de Paris. Les Allemands nous ont chassés. Ils ont dit, les Alsaciens, vous retournez dans votre pays. Donc, c'était l'Alsace. Et moi, j'étais dans le ventre de ma mère. Hein. Moi, j'étais bien au chaud. Moi, j'attendais. Hein. On a dû s'arrêter à Haguenau. Il y avait les trains pour les réfugiés, tout ça. Et bien sûr, qui c'est qui tape pas à la porte et qui veut voir ce qui se passe dehors? C'est moi. Et je suis venu au monde à Haguenau. Et quand ma mère est arrivée avec moi dans les bras, avec, bien sûr, alors mon père lui fait comme ça, « Mais c'est qui ce bout de chou-là ? Mais eh oh, mais chrétien, mais c'est ta fille ! Mais c'est la petite Monica !»
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1: Avec Samuel Gruffaz, ambassadeur à Rocha, le mot imposé est aujourd'hui politique.
2: Alors, les messages adressés aux politiques, je pense que c'est peut-être de construire une culture commune qui soit basée sur l'écologie et sur la préservation des biens communs. Parce que c'est clairement, la nature, c'est quelque chose qui peut rassembler plus que diviser. Et donc, je ne verrais pas, par exemple, des partis se créer spécifiquement pour l'écologie, mais plus que chacun des partis puisse avoir un terrain d'entente avec les autres et qu'il y ait une vraie coopération autour de ce sujet-là, plutôt que de chercher à se différencier en tant que parti sur qu'est-ce que nous, on va dire en écologie, pour être mieux que les autres, mais plutôt dire finalement quel est notre message commun sur l'écologie et celui-là, on le conserve. Et puis après, ce qui est social, économique, normalement, ça doit découler aussi un peu de nos engagements écologiques. Et c'est un compromis qu'on doit faire et c'est comme ça qu'on va avancer plutôt que nous diviser.
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2: Aujourd'hui, dans ma chanson coup de cœur, on écoute un monument de la chanson française. J'ai nommé Serge Gainsbourg. J'ai choisi « Je suis venu te dire que je m'en vais » qui est pour moi un des meilleurs titres de l'album « Vu de l'extérieur ». Petite anecdote, les pleurs que l'on entend au milieu de la chanson sont de vraies larmes de Jane Birkin, sa compagne de l'époque. Il explique à un journaliste en parlant de cette chanson que quand tout va mal, il faut chanter le bel amour, mais quand tout va bien, il faut chanter les ruptures et les atrocités.
3: 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Comme dit si bien Verlaine, au vent mauvais.

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2: Avec Véronique Lavoué, directrice des projets auprès du CEL, le mot imposé est aujourd'hui terre.
3: C'est celle où je vis, c'est celle que j'aime, c'est celle que j'ai envie de protéger. J'ai vu il n'y a pas longtemps un film qui m'a un peu découragée, qui disait que, en gros, tout est fichu et qu'on est en train de courir à notre perte. Moi, la terre, je l'aime et je pense qu'on peut faire quelque chose, chacun à notre place, petit à petit. Je crois que tout n'est pas fini et qu'on peut chacun, au quotidien, poser des petits actes qui, mis bout à bout, vont faire qu'on va continuer à vivre sur cette terre. Alors peut-être qu'un jour, Dieu va complètement la refaire. Je pense qu'il est capable de réparer tout plein de choses. J'ai l'espoir d'être un petit colibri avec tout plein d'autres petits colibris qui pourront faire de grandes choses. Mais je crois aussi que Dieu peut réparer notre terre.
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1: On est parti au front en Pologne, dans le coin de Zambrów, et j'ai été un an à Zambrów. Là, il y avait plus de 21 nationalités comme prisonniers de guerre, et c'était un ancien camp d'entraînement des Russes. Et on y est arrivé à l'époque, je me rappelle, c'était un 1er janvier. Et quand on est arrivé là-bas, il y avait un grand thermomètre devant le camp. Moins 45 degrés. Et alors, il fallait passer au sauna, qui était à peine tiède. Et il fallait passer les habits au four et tous ces trucs à cause de la vermine. Et puis alors, tous les jours, travailler en forêt. Voilà.
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c'est les chœurs, les amis. C'est ceux qui t'accompagnent, même quand tu chantes faux, quand t'es pas hyper juste, ça arrive. Ils s'arrêtent pas, les chœurs. C'est difficile de définir l'amitié, la vraie. Et quelque part, c'est très simple. Les amis, c'est ceux qui sont encore là, point. Après toutes ces années, après toutes les distances, après toutes les crises, c'est ceux qui sont encore là. Qui sont vraiment là et malgré tout. Voilà, je crois que c'est ça.

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2: Chaque jour, un brin de culture générale sur le monde digital. Vous connaissez certainement la première console de Sony, alias la PlayStation 1, avec ses jeux iconiques comme Crash Bandicoot, Gran Turismo, Final Fantasy. Mais vous serez peut-être étonné d'apprendre que certains de ces CD de jeux PS1 cachaient des secrets. Pour le coup, vraiment bien cachés. Mais pour comprendre les 10 secrets, il va falloir vous poser une question. Connaissez-vous la technologie Scratch and Sniff, en bon français, gratter et renifler ? Il s'agit d'une technologie qui s'est progressivement répandue à la fin des années 60 et qui consistait en des petits autocollants qui, une fois la surface grattée, répandaient une odeur, en général liée à l'image présente sur le disque sticker. Et c'est justement cette même technologie qui a été installée sur certains disques de la PlayStation 1. Plus précisément, Gran Turismo 2, le deuxième épisode de l'une des plus grandes franchises de jeux de course, et FIFA 2001, cinquième épisode de la célèbre franchise de jeux de football. Ainsi, en frottant le CD de Gran Turismo, il était possible de sentir une odeur de pneu. Et pour le CD de FIFA 2001, vous vous retrouviez avec une délicieuse odeur de gazon, de quoi bien se mettre dans l'ambiance. Encore fallait-il être au courant de la technique.
3: Malheureusement, s'il vous vient l'envie de tenter aujourd'hui l'expérience et que vous possédez encore ces deux CD, il est fort probable que l'odeur ne soit plus présente, la faute aux nombreuses années écoulées.
2: C'était Daily Binary. Rendez-vous demain pour une nouvelle dose de culture générale.

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3: Avez-vous déjà entendu parler de David Gale et de Lloyd Chapley? Ça tombe bien, nous non plus. L'occasion donc de revenir sur l'histoire de ces deux informaticiens qui ont changé à jamais la phase d'admission dans les écoles post-bac. D'ailleurs, l'un d'eux, Lloyd Chapley, a obtenu le prix Nobel d'économie en 2012 pour ses travaux sur l'ajustement entre l'offre et la demande. Et c'est justement le sujet du jour, l'algorithme derrière Parcoursup.
4: Alors Parcoursup, c'est quoi? Pour ceux qui ont eu leur bac il y a bien quelques années ou qui sont sortis des études depuis un bon moment déjà, on va vous faire une brève présentation. Parcoursup, c'est la plateforme où les nouveaux bacheliers, ainsi que ceux voulant changer de formation, utilisent pour faire leurs vœux. Et c'est l'algorithme derrière Parcoursup qui décidera des affectations selon le choix des étudiants et des différentes formations.
3: On est clairement dans un schéma d'offres et de demandes. Les écoles offrent des formations tandis que les étudiants font des demandes d'affectation. Et c'est là que le petit programme dit des mariages stables rentre en compte. Il demande aux deux groupes de classer leurs préférences avant de définir la meilleure disposition possible pour satisfaire tout le monde.
4: Tous les élèves sont donc affectés à une formation qui essaie de correspondre au mieux à la fois aux préférences des candidats et des formations. C'est ce que l'on appelle une configuration stable. Cela fonctionne plutôt bien à petite échelle et c'était d'ailleurs le système de la plateforme qui a précédé Parcoursup, admission post-bac de son petit nom APB.
3: APB avait néanmoins deux gros soucis. D'abord le tirage au sort pour les formations dites non sélectives et le fait que les candidats pouvaient manipuler l'algorithme. On va éviter de rentrer dans les détails, cet épisode est déjà suffisamment long, mais la principale raison reste celle du tirage au sort.
4: Parcoursup apporte deux solutions. La première, c'est que toutes les écoles classent les candidats. La seconde, c'est que les candidats ne mettent plus d'ordre dans leurs vœux. Cela a pour effet notamment de rallonger les périodes d'affectation, car il y a des listes d'attente très longues en attendant que tout le monde ait fait son choix définitif.
3: C'était Daily Binary, rendez-vous la semaine prochaine pour une nouvelle dose de culture générale sur

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1: Accorder une pause aux personnes dépendantes de soins quotidiens et à leurs aidants, c'est le souhait d'ASDEPAL, l'association pour le développement de Pallians. Depuis 2014, elle porte le projet d'une maison de répit en Alsace et tente de trouver le lieu idéal pour le réaliser. D'après la présidente Michèle Brisset, il est temps de proposer une alternative aux structures de santé déjà existantes dans la région.
2: Aujourd'hui, le nombre d'aidants est à peu près en France de 11 millions. On parle de 11 millions, c'est probablement inférieur au chiffre exact. En tout cas, il est amené à évoluer de manière exponentielle dans les prochaines années. 11 millions d'aidants, ça veut dire des personnes au quotidien qui s'occupent d'un proche malade, jeune, âgé, handicapé, vieillissant. En tout cas, l'aidant est au quotidien confronté à la dépendance, à des situations difficiles, particulières. Ça veut dire que concrètement, au bout d'une semaine, au bout d'une année, il risque l'épuisement. Effectivement, quand on demande à l'aidant son premier souhait, c'est de souffler. Pas d'abandonner son proche malade ou dépendant, mais de souffler. Alors nous, ce qu'on souhaite, c'est justement proposer des séjours de 1 à 3 semaines où on ne prend que la personne soignée malade.
1: Ces malades ont la possibilité d'être pris en charge de manière sécurisée, tout en gardant une certaine autonomie. L'occasion pour eux de s'épanouir et d'échanger avec les autres personnes présentes, comme nous l'explique la présidente d'ASDEPAL.
2: C'est une maison également qu'on va sécuriser. On ne va pas les laisser comme ça tout seuls, donc on a prévu un peu de personnel. Alors je dis volontairement un peu, parce qu'on aimerait travailler avec le personnel libéral. On n'a pas vocation de reprendre un EHPAD bis ou de reprendre un hôpital. Ce n'est pas un EHPAD bis parce que ce sont des séjours temporaires qui s'adressent à des personnes jeunes, adultes ou âgées. Ce n'est pas non plus un hôpital parce que ce n'est pas hyper médicalisé. S'il y a besoin d'une hyper médicalisation, c'est l'hôpital. Donc là, c'est vraiment quelque chose d'innovant qui n'existe pas encore, qui est à mi-chemin donc entre le domicile et l'hôpital. Et ce n'est pas non plus le domicile parce qu'on va mélanger plusieurs personnes. Donc mélanger, ça veut dire adulte, jeune ou âgé. Pour des séjours de répit, c'est volontairement petit, à peu près 10 lits, 10 personnes, parce qu'on veut quelque chose qui soit humanisé, humain. On va proposer à ces personnes malades des activités, donc des choses qu'elles n'ont pas à la maison. L'intérêt aussi, c'est de vivre quelque chose de différent de ce que va trouver la personne à son domicile.
1: Et pour changer des prises en charge classiques, la maison de répit propose de se divertir en commun à travers des activités accessibles à tous que nous présente Michèle Brisset.
2: C'est pas parce qu'on est malade qu'on n'a pas le souhait, l'envie de faire des activités. Là, on va vraiment axer dans la créativité. Deux types d'activités principales, la musicothérapie et l'art-thérapie. C'est un super outil, en tout cas, dans l'accompagnement. Donc, on va vraiment axer là-dessus. On a aussi envie que ce soit un lien social parce que chacun est capable d'apprendre de l'autre, même s'il est malade, malgré son parcours de vie, pour avancer.
1: Pour permettre ces moments de vie, un personnel soignant et des bénévoles se relaieront pour rendre l'ambiance de la maison la plus humaine et agréable possible.
2: Il y aura une grosse part dans cette maison ouverte aux bénévoles. C'est une grande part dans l'accompagnement. La loi soins palliatifs dit qu'il y a des bénévoles un petit peu partout. Domicile, EHPAD, milieu hospitalier. Donc dans cette maison, il y aura une grosse part de bénévoles du soins palliatifs. Jeanne Malve et Pierre Clément. Sinon, on pense à des auxiliaires de vie, des AMP, une infirmière coordinatrice à temps partiel, un médecin coordinateur à temps partiel, et puis le reste, des intervenants libéraux ponctuellement, comme à domicile, mais sauf que là, ce sera la maison de vie et de répit.
1: Si vous souhaitez être informé de l'avancement du projet ou apporter votre soutien à l'association, rendez-vous sur www.asdepal.fr ou sur la page Facebook ASDEPAL. Vous pouvez également contacter directement un membre de l'équipe via l'adresse mail asdepal67@gmail.com.
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0: Bonjour à tous, cette semaine dans Fallait y penser, on va parler coquillages. Vous êtes déjà sûrement parti en vacances au bord de la mer.
1: Bah non, moi jamais. Hein.
0: Vous en avez profité pour ramasser un coquillage, le poser délicatement sur votre oreille et la surprise, vous avez entendu la mer.
1: Ouais, bien sûr, comme si la mer elle pouvait rentrer dans le coquillage.
0: Il est évident que ce n'est pas la mer que vous entendez dans le coquillage. Mais alors pourquoi avons-nous cette impression?
1: Eh bien c'est très simple, en fait le coquillage agit comme une caisse de résonance.
0: Quand on le colle à notre oreille ou qu'on l'approche délicatement, ce sont en fait les bruits du sang qui circulent dans les vaisseaux de l'oreille que l'on entend.
1: Ah, parce qu'il y a du sang dans les oreilles et des vaisseaux.
0: Ce bruit est d'autant plus amplifié que l'oreille se trouve isolée du monde extérieur grâce à la coquille qui fait barrage.
1: Ok, d'accord, hein, mais ça ressemble pas du tout au bruit de la mer, ça. Hein.
0: Eh bien, le bruit de la mer, comme on dit, vient du fait de coller et décoller le coquillage de notre oreille qui fait varier la tonalité du bruit du sang dans les vaisseaux et qui ressemble donc au bruit des vagues.
1: Voilà donc pourquoi on dit qu'on entend la mer dans un coquillage.
0: Ouais, enfin, si j'ai bien compris, un pot de confiture vide fait le même travail. Donc pas besoin de dépenser des milliers et des cents pour aller au bord de la mer en vrai.
1: Voilà.
0: On récapitule, on dit qu'on entend le bruit de la mer dans les coquillages parce que ces derniers agissent comme une caisse de résonance. Le bruit qu'on entend est en fait celui du sang qui circule dans les vaisseaux sanguins de nos oreilles et il ressemble au bruit que font les vagues.
1: Voilà donc, quand vous serez nostalgique des vacances, vous pourrez écouter le son des vagues dans un coquillage.
0: Ou bien dans un pot de confiture, hein, au choix.
1: Voilà, c'est tout pour aujourd'hui. Moi je vous dis à la semaine prochaine pour un nouveau fait expliqué dans Fallait y penser.
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1: Avec Pascal Yao, pasteur de l'église évangélique des Chinois à Paris, le mot imposé est aujourd'hui amour.
2: Amour, je crois qu'on court tous derrière le fait d'être aimé, d'être reconnu, d'être aimé pour ce que nous sommes. Et la difficulté, c'est que même nos parents n'y arrivent pas, même notre conjoint n'y arrive pas, même nos enfants n'y arrivent pas. Le problème, c'est moi, quoi, en fait. Je suis pécheur et la personne qui m'aime aussi est pécheur. Donc c'est compliqué, c'est vraiment compliqué. C'est pas facile. Il n'y a que Dieu qui peut nous aimer parfaitement.
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2: J'ai une fille qui est handicapée, donc ça fait beaucoup de soucis. Mais bon, elle s'est très bien évoluée. Aujourd'hui, elle part même en vacances tout seule, mais en voyage organisé, oui. Elle était née normale, mais à 2 ans, elle a fait une encéphalite ou une, comment qu'on dit, enfin, voilà. Et après, elle était, on peut pas dire qu'elle était, oui, elle était plus normale. Parce que des années, j'ai passé chez les psychologues, chez les psychiatres. Et puis après, elle est rentrée dans des instituts avec des éducateurs. Et donc, c'est là qu'elle a évolué.
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1: Bonjour et bienvenue dans « Ça vaut le détour ». Cette fois, le film que vous n'avez pas vu, mais qui vaut le coup, est un film français pas comme les autres. C'est « La tête haute » d'Emmanuel Berco, qui est une œuvre forte et émouvante.
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1: Dans La tête haute, on suit Maloney de ses 6 ans à ses 18 ans. Abandonnée par sa mère instable, jouée par Sarah Forestier, passant de foyer en centre éducatif, sa scolarité est désastreuse. Le juge pour enfants, joué par Catherine Deneuve, essaye d'aider Maloney, bien qu'il n'y ait pas trop de résultats. La souffrance de Maloney se traduit en une violence qu'il ne contrôle plus. Il est donc confié à un éducateur judiciaire, joué par Benoît Magimel, qui tente lui aussi de le sauver. Entre progrès et rechute, Maloney va tenter de prendre sa chance pour s'épanouir.
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1: La tête haute a été tournée en France et il ouvre le festival de Cannes 2015. Il reçoit plusieurs prix dans plusieurs compétitions de cinéma. Lors de la saison 2016 du festival de Cannes, le César du meilleur espoir masculin est décerné à Rod Paradot, qui joue le personnage principal et qui n'avait jamais fait de cinéma avant. Rod est en effet incroyable à l'écran. La directrice de casting a repéré Rod lors d'un casting sauvage dans un lycée professionnel. La réalisatrice voulait un jeune qui ne soit pas le stéréotype du délinquant et qui soit aussi plein de sincérité. La difficulté pour l'acteur novice était de rendre Maloney, cette tête à claque, attachante. La citation suivante, du livre d'un juge, résume très bien le cœur du film. « L'éducation est un droit fondamental. Il doit être assumé par la famille et si elle n'y parvient pas, il revient à la société de l'assumer. » La tête haute est un film difficile, mais aussi profondément humaniste.
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1: La tête haute, c'est le genre de film qui prend aux tripes. C'est un choc. C'est d'une telle justesse d'interprétation et de scénario que ça vous bouleverse. Tout au long du film, l'équilibre entre confiance et découragement est délicat. Une attention toute particulière a été portée sur l'échange des regards entre personnages qui en dit parfois plus long que les dialogues. La tête haute est aussi un film engagé sur les questions sociales d'aujourd'hui. Il montre tout le travail éducatif qui est fait et il dénonce l'injustice de ces jeunes démunis qui se retrouvent en prison à 15, 16 ou 17 ans à peine. Un film dont on ressort bien secoué. La tête haute est un film qui vaut le détour.
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2: Aujourd'hui, dans ma chanson coup de cœur, j'avais envie de changer un peu de style. Peut-être que vous connaissez déjà le groupe Gorillaz, vous l'entendez parfois sur Radio Iris et Radio Arc-en-Ciel. Et aujourd'hui, on va écouter une de leurs chansons qui s'appelle Feel Good Inc. J'ai découvert ce groupe il y a une dizaine d'années et j'en suis tout de suite tombée amoureuse. C'est l'heure de partager mon coup de cœur avec vous.

0: C'était Feel Good Inc. de Gorillaz dans ma chanson coup de cœur. Ce titre a été le premier succès planétaire du groupe puisqu'il faisait partie du top 50 de beaucoup de pays quand la chanson est sortie en 2005, dont l'Angleterre, l'Espagne, les États-Unis ou encore le Japon.
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2: C'est l'heure de pousser les meubles et de travailler nos pas de danse. On va entendre un des monuments du rock'n'roll. J'ai nommé le grand Chuck Berry et sa chanson emblématique Johnny Be Good. Cette chanson a même été envoyée dans l'espace avec la sonde Voyager 1 contenant plein de bruits que la NASA a estimé être les sons de la Terre. Donc au milieu des bruits d'animaux, du mot bonjour traduit en plusieurs langues des Bach, Mozart et Beethoven, les extraterrestres peuvent écouter Johnny Be Good et on espère qu'ils apprécient.

0: On vient d'écouter Chuck Berry, c'était Johnny B. Goode dans ma chanson Coup de cœur. Pour en savoir plus sur ce fameux Johnny, vous pouvez écouter les quatre autres chansons y faisant référence. Bye bye Johnny, Go Go Go, Johnny B. Blues et Lady B. Goode.
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1: Si les États donnaient plus d'argent, la pauvreté pourrait être éliminée.
0: Bonjour Nicolas.
2: Bonjour Gladys.
0: Alors l'aide publique au développement, qu'est-ce que ça désigne ?
2: L'APD, aide publique au développement, peut se définir classiquement comme étant l'aide financière que les États des pays développés apportent aux pays en développement. Il peut s'agir à la fois de dons, mais aussi de prêts à des conditions favorables.
0: Les ONG humanitaires affirment régulièrement que les États ne donnent pas assez d'argent justement pour faire face à la pauvreté dans le monde. Et c'est bien leur rôle, aux ONG de faire ce type de déclaration.
2: Quand on dit que le montant de l'APD, de l'aide publique au développement, n'est pas suffisant, il faut se demander par rapport à quoi l'on fait ce constat. On pourrait se dire que la position des ONG est éminemment subjective, comme le laisse entendre votre question. De toute façon, les ONG en veulent toujours plus. Seulement, ce n'est pas tout à fait exact. Leurs revendications reposent aussi sur un critère objectif. Depuis 1970, les Nations Unies encouragent effectivement les États riches à consacrer 0,7% de leur revenu national brut pour l'APD.
0: Malheureusement, peu nombreux sont les États qui tiennent vraiment cet engagement.
2: Oui, il y a des progrès à faire à ce niveau. Par exemple, les crédits accordés par la France pour l'aide publique au développement ont diminué pour la quatrième année consécutive et ils ne représentent actuellement que 0,36% de son revenu national brut. On est bien loin des 0,7%. Mais bien que les ONG soient conscientes qu'on ne peut pas tout attendre des États, elles sont nombreuses à réclamer justement à ce qu'il y ait une augmentation de ce montant de l'aide publique au développement.
0: Et alors quels sont les arguments que les ONG mettent en avant pour pousser à cette augmentation ?
2: Dans son analyse du programme de loi de finances 2014, Coordination Sud, le regroupement national des ONG françaises de solidarité internationale, met notamment en garde contre le fait que si les États ne respectent pas leur engagement, cela risquerait d'entraîner un effet domino chez les autres bailleurs et de créer des effets encore plus néfastes pour les pays les plus pauvres.
0: Alors on peut dire que si les États donnaient plus d'argent, la pauvreté reculerait considérablement.
2: Il faut rester mesuré. L'APD, l'aide publique au développement, est importante, c'est vrai, notamment en raison de son effet de levier. Mais ces montants restent vraiment minimes par rapport aux transferts d'argent des travailleurs émigrés ou aux investissements directs à l'étranger des entreprises. Bien qu'essentiel, l'APD ne représente finalement que l'un des flux de capitaux reçus par les pays en développement.
0: Et puis on ne peut pas raisonner non plus qu'en termes quantitatifs.
2: Oui, effectivement, au-delà de la quantité, c'est vraiment la qualité qui importe et l'utilisation qui est faite des fonds alloués au développement. Il y a aussi un besoin de cohérence avec les autres politiques qui sont menées, qu'elles soient économiques ou migratoires. En effet, il peut être positif que les pays du Nord aident financièrement ceux du Sud, mais si les pays en développement voient leurs intellectuels partir au Nord, comme en témoigne le phénomène de fuite des cerveaux, cela les affaiblit aussi. C'est ainsi qu'un certain nombre d'économistes, comme le nouveau prix Nobel d'économie 2015, Angus Deaton, pointent le besoin de cohérence et peuvent se montrer assez critiques, finalement, vis-à-vis de l'aide publique au développement.
0: Alors, ce qu'on peut retenir à ce sujet, c'est que l'aide publique au développement joue un rôle de moteur, en quelque sorte, qui impulse toute une dynamique de développement et entraîne d'autres aides, d'autres investissements. Donc, elle n'est pas suffisante en soi, mais elle reste nécessaire. Alors si vous souhaitez en savoir plus, on vous donne rendez-vous sur le blog du CEL. Également, vous pouvez retrouver l'émission La Chronique en podcast sur le www.radioarcenciel.com. Et on vous donne rendez-vous la semaine prochaine. Merci Nicolas. C'était Idées reçues sur l'aide au développement avec Nicolas Fouquet en partenariat avec le CEL.

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3: Imaginez un mouvement dont tout le monde pourrait se réclamer, car il serait décentralisé, sans hiérarchie. Ce mouvement aurait un signe de ralliement reconnaissable entre tous et inspirerait aussi bien la peur, le rejet, voire même l'admiration.
4: Vous l'aurez peut-être compris, aujourd'hui, dans Daily Binary, on va vous causer un peu d'Anonymous, ce fameux mouvement d'activistes qui ne cesse, année après année, de faire parler de lui à travers ses coups d'éclat informatiques.
3: Anonymous, donc, comme on le disait juste à l'instant, est un mouvement activiste. La contraction de hacker, des petits bidouilleurs bien futés qui aiment bien chercher des moyens de contourner ou d'exploiter les faiblesses d'un système informatique, et d'activisme, des bidouilleurs engagés, quoi.
4: Et Anonymous, vous devez surtout les connaître à travers leur célèbre masque qu'ils arborent à chacune de leurs apparitions. Mais est-ce que vous savez d'où vient ce fameux masque reconnaissable entre tous ?
3: Eh bien, il serait tout droit tiré de la bande dessinée V pour Vendetta, publiée au cours des années 80, mais aussi et surtout de son adaptation cinématographique, bien plus connue, qui a énormément popularisé l'œuvre, sortie pour le coup en 2006.
4: Il s'agit en effet du masque que porte le protagoniste de l'œuvre. Un protagoniste mystérieux, anarchiste et un peu terroriste sur les bords. Un masque qui est lui-même à l'effigie de Guy Fawkes, un catholique anglais de la fin du XVIe siècle, qui était pas très mystérieux, un peu anarchiste et carrément terroriste. Au final, tout est un peu carrément lié, quoi.
3: C'était Daily Binary. 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
1: Je me souviens bien. J'ai vu l'être des premiers nègres et j'avais peur. Je ne savais pas qu'il existe des hommes noirs. Les Allemands étaient blancs comme nous qui étaient chez nous. Et puis la voisine a dit, il ne faut pas avoir peur. J'étais dehors avec mon frère sur la rue pour voir le libérateur et je voulais rentrer. Alors la dame a dit, il ne faut pas avoir peur, ils sont noirs comme ça. Ben, je sais encore. Ben, je me souviens bien. Je connais une personne qui est plus âgée de moi. Elle a dit qu'elles ont reçu du chewing-gum et du chocolat, mais nous n'avons rien reçu.
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0: Le mot imposé est aujourd'hui équipe.
1: J'ai voyagé avec des collègues en Asie centrale il y a quelques mois et nous ne nous connaissions pas du tout. Au début, on s'apprécie bien entendu, mais après quelques jours, on voit aussi les différences. On n'est pas toujours d'accord sur tout. Une équipe, ça se forme. Et au bout du voyage, nous étions vraiment très, très, très unis. Mais à un moment donné, il y avait, je ne vais pas dire une crise, mais il y avait quelque chose d'un peu plus fort et c'était, voilà, il y avait des opinions différentes sur un sujet. On a commencé à discuter, on s'est regardé, on a dit voilà, je ne suis pas d'accord avec toi, mais je te respecte. Ah ben moi aussi, je te respecte. Le respect réciproque qu'on avait les uns pour les autres nous a permis d'aller plus loin et de vraiment former une équipe. Et à la fin du voyage, on était soudés, on était heureux d'être ensemble, et on était tristes de devoir se quitter. Et donc voilà, une équipe, ça se construit.
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0: 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Une petite pensée sur le ravitaillement.
1: À Belfort, on était en zone interdite. Ben, je ne sais pas à quoi ça consistait. Nous, on était en zone interdite, mais on ne savait pas ce que ça voulait dire. Alors, on était jusqu'à Chalindré. On pouvait passer à condition de payer 20 euros aux Allemands. Et alors, on passait en fraude. On s'en foutait pas mal. Mais vous savez, pendant la guerre, c'est pas les sous qui nous... On avait les salaires arrivés. Et alors, donc, pendant la guerre, c'est une question de ravitaillement, c'est une question de bouffe. Hein. On n'avait rien à manger. Et alors, nous, on était à Colombey. On était toujours en trafiqué entre Colombey et puis Belfort. Et on était ravitaillés par Colombey. Là, à Colombey, on ramenait... les gens de Belfort allaient aux pommes de terre dans la Haute-Saône. Mais nous, on ramenait les pommes de terre de Colombey.
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Bonjour à tous, cette semaine dans le Point Lexico, on va parler mauvais temps. Quand il ne fait pas beau, il pleut à verse, il fait froid et vous n'osez pas mettre le nez dehors par peur d'être trempé, on dit alors qu'il pleut des cordes. Mais d'où vient cette expression? Eh bien du lexique de la guerre. En effet, selon Gaston Esnault, depuis le milieu du XVIe siècle, le mot lance désignait de l'eau en argot, puis par extension, l'eau de pluie. On peut aisément imaginer la comparaison de l'eau qui transperce le corps par sa fraîcheur, de même que les lances transpercent aussi les corps sur les champs de bataille. D'ailleurs, de cette idée est né un verbe qu'utilise Victor Hugo dans Les Misérables, il s'agit du verbe lansquiner, qui avait le sens de pleuvoir. Bien entendu, l'expression « il pleut des lances » a disparu de notre langue et aujourd'hui, on parle plutôt de cordes. Cette idée de cordes découle en fait de cette histoire de lances, sauf qu'elle est moins violente du coup. En effet, les cordes viennent simplement du fait que lorsqu'il pleut beaucoup ou très fort, on ne distingue pas les gouttes de pluie et on a cette impression de cordes d'eau qui tombe. Ou alors de lances dans la première version. On récapitule, au début, on disait plutôt « il pleut des lances », mais au fil du temps, cette expression est devenue « il pleut des cordes ». Les deux idées découlent de la comparaison des gouttes de pluie lorsqu'il pleut fort à des sortes de traits, donc des cordes, ou des lances. On note qu'en Allemagne, on dit plutôt qu'il pleut des ficelles, ou alors, comme en anglais d'ailleurs, il pleut des chats et des chiens. Voilà, c'est tout pour aujourd'hui. Moi, je vous dis à la semaine prochaine pour une nouvelle expression française expliquée dans le Point Lexico. You know what she said to me?

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Diamond, dans son album Just For You, chante « Girl, you'll be a woman soon ». Mais elle connaît une seconde vie quand, en 1994, sort un film qui va avoir un succès mondial. Un certain Quentin Tarantino utilise une reprise de cette chanson dans Pulp Fiction. Elle est utilisée par le réalisateur à un passage clé du film, quand un des personnages principaux fait une overdose. C'est une chanson très forte. On écoute la reprise utilisée dans le film par Urge Overkill. Girl.

0: C'était You'll Be a Woman Soon de Urge Overkill, une chanson que vous pourrez retrouver entre autres dans le film Pulp Fiction de Quentin Tarantino.
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1: 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Commençons par une entrée en matière. Pour expliquer certaines petites choses à nos nouveaux amis. Non, je veux simplement vous faire partager quelques-unes de mes idées, comme ça, au fur et à mesure qu'elles me viennent.
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1: La fierté des étudiants. Il y a un bâtiment que les étudiants strasbourgeois sont fiers de compter parmi leurs lieux de cours. Il s'agit du palais universitaire, affectueusement appelé le Palais U. Le bâtiment de style néo-renaissance a 136 ans. Ce sont les Allemands qui souhaitaient créer une université moderne et allemande à Strasbourg. À l'intérieur, l'atrium est une cour sculptée et parée de dorures, couverte d'une verrière. En 1990, le palais universitaire a été classé monument historique. Aujourd'hui, les étudiants, et tout particulièrement les étudiants en art, peuvent apprécier d'étudier dans un bâtiment artistique représentatif de l'histoire de Strasbourg.
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